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1: Bonsoir à tous. Enquête ouverte pour meurtre ce dimanche à Rennes. Le corps sans vie d'un enfant de 12 ans a été découvert sur les rives de la Vilaine. Une serviette de bain mouillée nouée autour de son cou. Communiqué du parquet qui indique que l'intervention d'un tiers fait partie des hypothèses. C'est un pêcheur qui a donné l'alerte en fin d'après-midi après avoir entendu les cris d'un enfant. La police a ouvert le feu dimanche au Mans. Un homme est entre la vie et la mort. Il a été touché par des tirs alors qu'il attaquait 5 fonctionnaires à l'aide d'un couteau. Les forces de l'ordre qui étaient intervenues à son domicile car il jetait des objets depuis sa fenêtre. C'est en leur ouvrant qu'il les a attaqués. L'actualité, c'est aussi les fortes chaleurs et l'alerte canicule qui prend de l'ampleur à l'ouest. Après le Finistère, 13 autres départements sont placés en vigilance jaune pour la journée de lundi. Les 5 départements des Pays de la Loire, l'Ille-et-Vilaine, le Morbihan, la Charente, la Vienne, les Deux-Sèvres et puis l'Indre-et-Loire et le Loir-et-Cher. Une situation inédite et des records de chaleur battus pour un mois de mai. Dans l'actualité internationale, un accord se dessine entre les États-Unis et l'Iran. Donald Trump a indiqué samedi que cette perspective se rapprochait, mais il a demandé dimanche à ses négociateurs de ne pas se précipiter. L'accord porterait notamment sur la réouverture du détroit d'Ormuz avant le début de nouvelles négociations sur la question du nucléaire iranien. Du côté de l'Ukraine, le président Volodymyr Zelensky a appelé ses alliés sur les réseaux sociaux. Il demande des mesures concrètes pour renforcer la défense aérienne de son pays. L'Ukraine a été touchée par d'intenses bombardements russes dans la nuit de samedi à dimanche. Ils se sont encore poursuivis dans la journée. Et puis le premier jour de compétition à Roland-Garros, journée compliquée pour les Français. Quentin Alissé et Valentin Royer se sont qualifiés, mais Kayane Jacquet, Benjamin Bonzi, Arthur Géa et Titouan Drogué ont tous été battus en 3-7. Chez les dames, Fiona Ferro et Clara Burel ont également été éliminées. Le premier tour qui se poursuit ce lundi porte d'Auteuil. D'autres Français à suivre, notamment Corentin Moutet, Hugo Humbert, Gaël Monfils contre Hugo Gaston et enfin la sensation de l'année précédente, Loïs Boisson. Voilà pour l'essentiel de l'actualité. Bonne nuit à tous.

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1: Bonjour à tous. Ces records de chaleur en France pour un mois de mai. Plusieurs courses à pied ont connu de nombreux malaises partout dans le pays. Un coureur est mort à Paris dimanche matin. 13 départements sont placés en alerte canicule lundi à partir de midi. Il s'agit de l'ensemble des pays de la Loire, de l'Ille-et-Vilaine, le Morbihan, la Charente, la Vienne, les Deux-Sèvres, l'Indre-et-Loire et le Loir-et-Cher. Ils rejoignent le Finistère déjà placé en alerte dimanche. Les températures atteignent des valeurs de 9 à 12 degrés au-dessus des normales de saison. Le père des deux enfants abandonnés au Portugal par leur mère et son compagnon souhaite les récupérer. Dans un courrier envoyé aux médias, il dit attendre le feu vert des autorités et assure penser à eux toutes les secondes. Il n'avait plus la garde des deux garçons depuis son divorce avec leur mère qui est actuellement en détention provisoire au Portugal avec son compagnon. Une dispute sur les réseaux sociaux à l'origine d'un meurtre à l'arme blanche samedi dernier dans un camping de Seine-et-Marne. Un jeune de 17 ans a été tué par un autre adolescent qui a ensuite été interpellé dans le 93. Selon les premiers éléments révélé par le Parisien, l'altercation trouverait sa source dans les échanges sur les réseaux sociaux sur fond de rivalité amoureuse. Le parquet de Meaux donnera plus de précisions ce lundi. Dans l'actualité internationale, on continue de suivre les négociations en vue d'un accord entre les États-Unis et l'Iran. Dimanche, le chef du Hezbollah, mouvement libanais pro-iranien, a fait part de son espoir que le Liban soit inclus dans l'accord. Le Hezbollah qui continue d'être visé par des frappes israéliennes au Liban malgré un cessez-le-feu. Le cap des 200 morts franchi en République démocratique du Congo. Le pays est touché par une nouvelle épidémie d'Ebola. Les autorités sanitaires mettent en garde contre un risque de propagation dans 10 pays africains. Et puis le tennis, le premier tour de Roland-Garros se poursuit ce lundi. Entrée en lice de Corentin Moutet opposé au Tchèque Vítko Priva. Un duel franco-français à suivre entre Hugo Humbert et Adrian Manarino. Également Alexandre Muller face à Stefanos Tsitsipas. Et puis autre choc, le grand favori, le numéro 1 mondial Yannick Sinner défiera le français Clément Tabur. Enfin la dernière danse de Gaël Monfils qui débutera contre son compatriote Hugo Gaston. Bon début de journée à tous à notre écoute. 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
1: Bonjour à tous. Un mort lors d'une course à pied hier matin à Paris. Une dizaine d'hospitalisations préoccupantes sur une autre épreuve dans le Val-de-Marne. Des malaises et des annulations sur la ronde des plages à Menton ou encore des coureurs en difficulté sur le marathon de Royan. Les fortes chaleurs touchent l'ensemble du pays en raison d'un dôme d'air chaud. Météo France étend sa vigilance jaune canicule à 13 départements aujourd'hui sur une zone allant de la Bretagne aux Charentes. Enquête ouverte pour meurtre hier soir à Rennes. Le corps sans vie d'un enfant de 12 ans a été découvert sur les rives de la Vilaine, une serviette de bain mouillée nouée autour de son cou. Communiqué du parquet qui indique que l'intervention d'un tiers fait partie des hypothèses. C'est un pêcheur qui a donné l'alerte en fin d'après-midi après avoir entendu les cris d'un enfant. On revient sur cet impressionnant cambriolage d'une conciergerie de luxe dans la nuit du 16 au 17 mai dans le 15e arrondissement de Paris. 27 véhicules haut de gamme avaient été dérobés par une équipe coordonnée d'une cinquantaine d'individus. Selon le Figaro, 21 voitures ont été retrouvées, certaines accidentées ou brûlées. 12 personnes ont été placées en garde à vue. Dans l'actualité politique, des désaccords profonds dans le camp Renaissance au sujet de la gestation pour autrui. Alors que le candidat déclaré à la présidentielle Gabriel Attal a proposé un débat sur la GPA, la porte-parole du gouvernement Maud Bréjon s'est dit hier extrêmement défavorable. Selon elle, une éventuelle légalisation de la GPA va à l'encontre du féminisme que l'on doit porter en 2026. Au Moyen-Orient, un accord entre les États-Unis et l'Iran pourrait finalement prendre plusieurs jours pour être approuvé. C'est ce qu'a déclaré un haut responsable de la Maison-Blanche aux médias américains. Axios. Donald Trump a lui-même appelé un peu plus tôt ses négociateurs à ne pas se précipiter. Et puis le tennis, le premier tour de Roland-Garros se poursuit aujourd'hui, entrée en lice de Corentin Moutet opposé au Tchèque Vít Kopřiva. Un duel franco-français à suivre entre Hugo Humbert et Adrian Manarino. Également Alexandre Muller face à Stefanos Tsitsipas et puis le grand favori, le numéro 1 mondial Yannick Sinner qui défie le français Clément Tabur. Enfin la dernière danse de Gaël Monfils qui débutera contre son compatriote Hugo Gaston. Très bon début de journée à notre écoute.

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1: Bonjour à tous. Ces records de chaleur en France pour un mois de mai. Plusieurs courses à pied ont connu de nombreux malaises partout dans le pays. Un coureur est mort à Paris dimanche matin. 13 départements sont placés en alerte canicule lundi à partir de midi. Il s'agit de l'ensemble des pays de la Loire, de l'Ille-et-Vilaine, le Morbihan, la Charente, la Vienne, les Deux-Sèvres, l'Indre-et-Loire et le Loir-et-Cher. Ils rejoignent le Finistère déjà placé en alerte dimanche. Les températures atteignent des valeurs de 9 à 12 degrés au-dessus des normales de saison. Le père des deux enfants abandonnés au Portugal par leur mère et son compagnon souhaite les récupérer. Dans un courrier envoyé aux médias, il dit attendre le feu vert des autorités et assure penser à eux toutes les secondes. Il n'avait plus la garde des deux garçons depuis son divorce avec leur mère qui est actuellement en détention provisoire au Portugal avec son compagnon. Une dispute sur les réseaux sociaux à l'origine d'un meurtre à l'arme blanche samedi dernier dans un camping de Seine-et-Marne. Un jeune de 17 ans a été tué par un autre adolescent qui a ensuite été interpellé dans le 93. Selon les premiers éléments révélé par le Parisien, l'altercation trouverait sa source dans les échanges sur les réseaux sociaux sur fond de rivalité amoureuse. Le parquet de Meaux donnera plus de précisions ce lundi. Dans l'actualité internationale, on continue de suivre les négociations en vue d'un accord entre les États-Unis et l'Iran. Dimanche, le chef du Hezbollah, mouvement libanais pro-iranien, a fait part de son espoir que le Liban soit inclus dans l'accord. Le Hezbollah qui continue d'être visé par des frappes israéliennes au Liban malgré un cessez-le-feu. Le cap des 200 morts franchi en République démocratique du Congo. Le pays est touché par une nouvelle épidémie d'Ebola. Les autorités sanitaires mettent en garde contre un risque de propagation dans 10 pays africains. Et puis le tennis, le premier tour de Roland-Garros se poursuit ce lundi. Entrée en lice de Corentin Moutet opposé au Tchèque Vítko Priva. Un duel franco-français à suivre entre Hugo Humbert et Adrian Manarino. Également Alexandre Muller face à Stefanos Tsitsipas. Et puis autre choc, le grand favori, le numéro 1 mondial Yannick Sinner défiera le français Clément Tabur. Enfin la dernière danse de Gaël Monfils qui débutera contre son compatriote Hugo Gaston. Bon début de journée à tous à notre écoute. 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
1: C'est lundi, lundi de la Pentecôte pour ce long week-end. Et bon, on vous accompagne sur Pyrénées FM. Tout le monde est là, parfait, 6h.
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1: Et attention aux orages qui risquent d'éclater cet après-midi. On regarde tout ça, mais d'abord, ce lundi de la Pentecôte, c'est l'info Pyrénées FM. Bonjour Clémence Lebarry.
2: Bonjour à tous et on commence avec ce drame à Rennes. Un enfant de 12 ans a été retrouvé mort avec un linge mouillé autour du cou dans un buisson. Une enquête pour meurtre a été ouverte. Le garçon a été trouvé sur les rives de la Vilaine, non loin du centre-ville. Et le procureur de la République de Rennes n'exclut donc pas l'intervention d'un tiers. Dans le reste de l'actualité, coup de chaud sur la France. Plusieurs records de température ont été battus pour un mois de mai. Il a fait jusqu'à 33,8 degrés à Bergerac, 31 à Charleville-Mézières ou encore 29 degrés à Brest. Et conséquence de ces fortes chaleurs, plusieurs incidents sont intervenus au cours d'événements sportifs ce dimanche. Un homme est décédé hier lors de la 11e édition de la Pyrénéenne à Paris. Une dizaine de coureurs d'une course à Maison Alfort ont notamment été hospitalisés en urgence absolue. Et puis plusieurs participants de la ronde des plages à Menton ont également été victimes de malaise. Sur les côtes, les plages ont été prises d'assaut et en Gironde, deux personnes sont mortes à Lacanau et Lèche-Cap-Ferré. Elles ont été victimes des courants de Baïne. Depuis vendredi, 31 baigneurs ont été emportés sur le littoral girondin lors de cet épisode de forte chaleur. Le père des deux enfants abandonnés au Portugal par leur mère et son compagnon souhaite les récupérer. Dans un courrier envoyé aux médias, il dit attendre le feu vert des autorités et assure penser à eux toutes les secondes. Il n'avait plus la garde des deux garçons depuis son divorce avec leur mère qui est actuellement en détention provisoire au Portugal avec son compagnon. En Ukraine, le président Volodymyr Zelensky a lancé un appel à ses alliés sur les réseaux sociaux. Il demande des mesures concrètes pour renforcer la défense aérienne du pays. L'Ukraine qui a été touchée, on le rappelle, par d'intenses bombardements russes ce week-end. Et puis on termine avec un mot de tennis et des débuts compliqués pour nos Français à Roland-Garros. Les premiers résultats hier, Porte d'Auteuil, avec déjà quelques désillusions côté tricolore. Pierre Hugerbert aura tout donné, mais il s'est finalement incliné après plusieurs heures de jeu contre Lorenzo Sonego. Pas de surprise non plus pour Giovanni Mtechi-Peri. Après avoir remporté 1-7, le Français a perdu contre Novak Djokovic en 4-7. Excellent début de journée à tous.
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1: Avec du soleil prévu aujourd'hui, shadow ce matin, pas mal de soleil. Cet après-midi aussi, même si les orages risquent d'éclater localement, parfois sur nos montagnes, parfois sur nos plaines. On pourra avoir quelques coups de tonnerre, notamment entre Lannemezan et Saint-Gaudens, soit encore du Couserin au Pays d'Olme. C'est localisé, hein, les orages, vous le savez, avec toujours des températures qui vont grimper jusqu'à 33 degrés. À Toulouse, cet après-midi, on aura 28 degrés à Bagnères-de-Luchon. Cet après-midi, 30 degrés à Aix et à Savignac-les-Ormeaux. Il fera 23 degrés cet après-midi à Mont-Louis et à la Cabanasse.
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1: Et bon lundi de la Pentecôte avec Do sur Pyrénées FM. Quel temps nous avons eu, hein, malgré quelques orages, c'est quand même magnifique. Un super week-end chez Do et ça continue pour ce lundi de la Pentecôte. Justement, je vous emmènerai à Montaillou dans un instant, là où est né Pyrénées FM il y a quelques années. Nous irons également, alors Montaillou, plateau de Sceaux en Ariège, on ira dans les Pyrénées Orientales aussi tout à l'heure avec Claire Viva Pro. Elle est là aussi, Valérie, pour l'agenda du jour. Et Vanessa Paradis, on commence bien cette nouvelle heure et ce réveil des Pyrénées, c'est divin. Sur Pyrénées FM. Bon réveil!

0: Et bon lundi de la Pentecôte à vous toutes et vous tous. Merci d'écouter Pyrénées FM en ce 25 mai. Et bonne fête à toutes les Sophie qui nous écoutent. Je pense à Sophie à Tarascon qui nous envoie régulièrement de gentils petits messages. Pentecôte, vous le savez, c'est aussi une journée de solidarité envers les personnes âgées. C'est depuis 2005 que cette journée est travaillée pour certains. C'était le gouvernement de l'époque, il y a déjà plus de 20 ans, qui avait décidé de faire de cette journée, pas forcément un jour férié, mais dans pleine entreprise, on ne travaille pas aujourd'hui. Et ça, c'est plutôt bien. Le soleil se lève aujourd'hui à 6h17 pour se coucher à 21h17, avec aujourd'hui la journée internationale des geeks, ceux qui aiment rester sur Internet très longtemps. Pour les sportifs, bon anniversaire à Roman Reigns, vous le connaissez peut-être, il a 41 ans, c'est un catcheur américain, et c'est l'anniversaire aujourd'hui du journaliste Gilles Boulot de TF1, 64 ans. Bon anniversaire Anne, qui nous écoute à Prades, en Conflans. C'est l'anniversaire également de Pierre, branché sur Pyrénées FM, ici à Limoux.
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0: Bédabar sur Pyrénées FM à 6h11. Petit tour sur le plateau de Sceaux dans un instant. Montaillou, on est là, on en parle. Queen pour la musique et l'agenda, Valérie.
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2: Connaissez-vous l'événement incontournable de Montréal dans l'Aude ? Rendez-vous les 12 et 13 juin pour le festival Bandas en Malepère. Pendant tout le week-end, plus de 250 musiciens venus de toute la France et même de Suisse vont faire vibrer le village. Cette 23e édition, parrainée par Jérôme Capdepont, proposera aussi une fanfare classe placée sous le signe du partage et de la musique. Au programme, bandas, fanfare, bodega, restauration, avec en plus un camping gratuit, le tout dans une ambiance festive et conviviale. Un festival gratuit et sécurisé à vivre entre amis ou en famille. Toutes les infos sur la page Facebook du festival Bandas en Malepère. On vous attend nombreux les 12 et 13 juin à Montréal. Et si vous passiez une journée à présent à la ferme, rendez-vous le 31 mai de 9h à 18h avec l'opération de ferme en ferme dans l'Aude. Au cœur de la Piège et du Razès, 15 fermes ouvrent leurs portes entre Castelnaudary, Bellepêche, Mirepoix, Limoux, Fangeau et Bram. L'occasion de visiter, échanger avec les producteurs, goûter et acheter des produits directement à la source. Des repas fermiers seront aussi proposés sur réservation avec des collations toute la journée. Plus d'informations sur le site fermier au pluriel -audois.fr ou sur la page Facebook de Ferme en Ferme Aude.
0: Merci Valérie, bon lundi de la Pentecôte avec nous et tout de suite c'est Queen. I want to break free sur Pyrénées FM. Bon réveil.

0: Queen à l'instant sur Pyrénées FM à 6h17. Montaillou, sur le plateau de Sceaux à 1400 mètres d'altitude. C'est là où est né Pyrénées FM il y a pas mal d'années. C'est là aussi où il y avait une foire très ancienne pour le lundi de la Pentecôte. Foire qui a été relancée il y a une dizaine d'années. Et donc, la foire du Pays d'Ayou reprend aujourd'hui et toute la journée. Il y aura des animations, un repas avec une lentillade. Ah ben c'est la tradition, la lentille à Montaillou, pas mal de stands. On attend pas loin de 3000 visiteurs hein, et pas mal d'exposants aussi. Un peu moins de 100 exposants. Très sympa avec le soleil qui va briller aujourd'hui. Profitez-en. 107.5 pour nous retrouver sur le plateau de Sceaux. Après le plateau de Sceaux, Carviva Pro nous emmènera dans nos Pyrénées orientales. Et d'abord, Pillion sur Pyrénées FM.
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0: Un super cadeau à gagner cette semaine. On vous envoie toutes et tous au Pays Basque. Je vous en parle dans un instant. On parlera météo, l'info nationale et internationale. Pierre Garnier pour la musique. Et là, tout de suite maintenant, Claire Viva Pro.
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2: Le recours visant à faire annuler les élections municipales de mars à Font-Romeu a pris un mauvais tournant pour ses auteurs. Mercredi dernier, devant le tribunal de Montpellier, la rapporteure publique a recommandé le rejet de cette requête déposée par une colistière de la candidate battue au premier tour. Elle estime qu'aucune irrégularité du code électoral ni aucune manœuvre de propagande n'a été établie pour remettre en cause le scrutin. Les griefs évoqués notamment sur les réseaux sociaux où l'organisation des bureaux de vote ont été écartés. Le tribunal doit rendre sa décision définitive dans les prochaines semaines. Les créneaux du Mamobile ont été sinon pris d'assaut dans le département. Ce service de mammographie ambulant installé la semaine dernière à Toulouse ou encore à Perpignan a vu ses rendez-vous réservés en quelques heures à peine. Objectif, répondre au manque de disponibilité dans les centres de radiologie du département et faciliter le dépistage du cancer du sein pour les femmes de 50 à 74 ans. Sur place, jusqu'à une soixantaine de patientes par jour ont pu être accueillies. Certaines ont pu obtenir un créneau. Face à la saturation, le dispositif est amené à revenir plusieurs fois dans l'année dans le département. Une solution mobile qui tente de combler un retard de dépistage et de réduire les délais d'attente pour les patientes des Pyrénées-Orientales. Et puis enfin, la fête de la nature est de retour en pays catalan jusqu'à aujourd'hui seulement, avec 57 activités gratuites proposées sur 22 sites du département des Pyrénées-Orientales. Objectif, faire découvrir la biodiversité locale du littoral aux zones de montagne à travers des expériences accessibles à tous. Parmi les temps forts, des balades comptées en pirogue au lac de Villeneuve-de-la-Raho ce week-end. L'événement organisé par le département veut aussi sensibiliser aux enjeux environnementaux et au bon comportement en milieu naturel. Restez à notre écoute sur Pyrénées FM.
0: Merci Claire Viva Pro. Dans un instant, la météo, l'info nationale et internationale. Marc Lavoine nous rejoint juste après Pierre Gardier, ce matin sur Pyrénées FM.

0: C'est le réveil des Pyrénées de ce lundi de la Pentecôte avec le point météo dans un instant. Quelques orages possibles cet après-midi en attendant. L'info Pyrénées FM avec vous, Clémence Labarry, bonjour.
1: Bonjour à tous et on commence avec ce drame à Rennes. Un enfant de 12 ans a été retrouvé mort avec un linge mouillé autour du cou dans un buisson. Une enquête pour meurtre a été ouverte. Le garçon a été trouvé sur les rives de la Vilaine non loin du centre-ville et le procureur de la République de Rennes n'exclut donc pas l'intervention d'un tiers. Dans le reste de l'actualité, coup de chaud sur la France. Plusieurs records de température ont été battus pour un mois de mai. Il a fait jusqu'à 33,8 degrés à Bergerac, 31 à Charleville-Mézières ou encore 29 degrés à Brest. Et conséquence de ces fortes chaleurs, plusieurs incidents sont intervenus au cours d'événements sportifs ce dimanche. Un homme est décédé hier lors de la 11e édition de la Pyrénéenne à Paris. Une dizaine de coureurs d'une course à Maison Alfort ont notamment été hospitalisés en urgence absolue. Et puis plusieurs participants de la ronde des plages à Menton ont également été victimes de malaise. Sur les côtes, les plages ont été prises d'assaut et en Gironde, deux personnes sont mortes à Lacanau et Lèche-Cap-Ferré. Elles ont été victimes des courants de Baïne. Depuis vendredi, 31 baigneurs ont été emportés sur le littoral girondin lors de cet épisode de forte chaleur. Le père des deux enfants abandonnés au Portugal par leur mère et son compagnon souhaite les récupérer. Dans un courrier envoyé aux médias, il dit attendre le feu vert des autorités et assure penser à eux toutes les secondes. Il n'avait plus la garde des deux garçons depuis son divorce avec leur mère qui est actuellement en détention provisoire au Portugal avec son compagnon. En Ukraine, le président Volodymyr Zelensky a lancé un appel à ses alliés sur les réseaux sociaux. Il demande des mesures concrètes pour renforcer la défense aérienne du pays. L'Ukraine qui a été touchée, on le rappelle, par d'intenses bombardements russes ce week-end. Et puis on termine avec un mot de tennis et des débuts compliqués pour nos Français à Roland-Garros. Les premiers résultats hier, Porte d'Auteuil, avec déjà quelques désillusions côté tricolore. Pierre Hugerbert aura tout donné, mais il s'est finalement incliné après plusieurs heures de jeu contre Lorenzo Sonego. Pas de surprise non plus pour Giovanni Mtechi-Peric. Après avoir remporté 1-7, le Français a perdu contre Novak Djokovic en 4-7. Excellent début de journée à tous.
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0: Du soleil chez nous pour ce lundi de la Pentecôte avec l'arrivée d'orage à nouveau cet après-midi sur nos montagnes.

Les exploits de nos tenniswomen et tennismen à Roland-Garros avec 3 rendez-vous par jour depuis hier et pendant 15 jours. C'est à 9h15, midi et quart et à 18h45. Donc ce sera tout à l'heure le rendez-vous spécial Roland-Garros. En attendant, le sport dans son intégralité dans un instant. Emma Peters, et là le tout dernier Indochine, c'est les nouveaux soleils sur Pirate FM.

0: Emma Peters sur Pyrénées FM. 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Et l'actu sport, bonjour.
1: Bonjour à tous. C'est plutôt compliqué pour les Français à Roland-Garros. Laval reste en Ligue 2 et puis il y a du basket aujourd'hui. Début difficile pour nos Français à Roland-Garros. Les premiers résultats hier à Porte-d'Auteuil avec déjà quelques désillusions côté tricolore. Pierre Hugerbert aura tout donné, mais il s'est finalement incliné après 4 heures de jeu contre Lorenzo Sonego. Une défaite en 5-7. Pas de surprise non plus pour Giovanni Mpeshi-Pericard. Après avoir remporté 1-7, le Français a perdu contre Novak Djokovic en 4-7. La marche était trop haute également pour Benjamin Bonzi, battu 3-7 à 0 par l'Allemand Alexander Zverev. Notez aussi l'élimination d'Arthur Gia et de Kyrian Jacquet. Du côté des femmes, Clara Burel, impuissante, a été éliminée par l'Américaine Cathy Wolinetz en 2-7. Une bonne nouvelle quand même avec la victoire de Quentin Alice qui est venue à bout de Mattia Bellucci en 3-7. À suivre ce lundi, de belles affiches au programme. L'entrée en lice de Corentin Moutet opposé au Tchèque Vite Kopriva. Un duel franco-français à suivre entre Hugo Humbert et Adrien Manarino. Alexandre Müller fera face à Stefanos Tsitsipas. Autre choc, le numéro 1 mondial et grand favori du tournoi, Yannick Sinner défiera le français Clément Tabur. Enfin, ce sera surtout la dernière danse de Gaël Monfils. Il débute la compétition aujourd'hui contre son compatriote Hugo Gaston. Et puis chez les femmes, on suivra de très près l'entrée en lice de Loïse Boisson. La numéro 1 française s'était offert un sublime parcours l'année dernière en atteignant les demi-finales. Elle sera opposée pour ce premier tour à la Russe Anna Kalinskaya. On passe au football et Laval a sauvé sa place en Ligue 2 en supériorité numérique dès la 12e minute. Les Lavallois ont réussi à battre Rouen. Score final, 1-0. Le basket, et c'est le top départ des playoffs en Betclic Elite. C'est Nanterre qui ouvre le bal dans ses quarts de finale aller avec la réception du Mans à 19h. Monaco, de son côté, sera opposé à Bourg-en-Bresse. Une rencontre à suivre à partir de 21h. Et puis du côté de la NBA, les Spurs de Wembanyama n'ont pas dit leur dernier mot dans ces finales de conférence. San Antonio s'est imposé face à Oklahoma City et égalise donc à 2 victoires partout. Excellent début de journée à tous.
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0: Et le Conflans est à l'honneur cette semaine, et plus précisément Prades en Conflans. Vous nous écoutez sur le 92.4 en podcast sur pyrénéesfm.com dès maintenant. C'est Claire Viva Pro qui est venue à votre rencontre. On parle de l'histoire de Pablo Casals, on parle du patrimoine exceptionnel, notamment de l'église Saint-Pierre de la vallée de la Tête qui a façonné Prades, j'en passe et des meilleurs. Un extrait tous les jours aux alentours de 13h30, l'émission diffusée dimanche, regardez, à midi, et puis en podcast dès maintenant, pyrénéesfm.com et aussi sur notre application. Salut les amis du Conflans, avec l'info dans un instant et la musique aussi sur Pyrénées FM.
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0: 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La javanaise Serge Gainsbourg sur Pyrénées FM. Bonjour, bonjour.
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0: C'est lundi de la Pentecôte, c'est Pyrénées FM, on vous accompagne, il est 7h.
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0: Avec vous sur les routes de la région, évidemment, ce matin, pour partir travailler, ça va. Il n'y a pas grand monde, il y a du dodo partout, hein, ça fait plaisir. En revanche, vous passez peut-être un superbe week-end dans nos montagnes, sur les plaines, sur le bord de l'Atlantique ou le bord de la mer Méditerranée. On attend pas mal de monde hein, ce soir, c'est orange d'ailleurs selon Bison Futé, pour les retours du long week-end de la Pentecôte. Pour l'instant, que dire si ce n'est que ça roule plutôt bien? Si ce n'est qu'on a, c'est vrai, toujours la zone de travaux sur la traversée d'Hauterive qui va durer plus d'un an et demi. Donc attention, si vous passez par Hauterive en Haute-Garonne, à Foix sur les allées de Vilotte, ça circule bien ce matin, comme à la barre d'ailleurs. N'oubliez pas le radar entre Celles et Nalzan, il travaille même le lundi de Pentecôte, celui-là, dites donc. Si vous êtes du côté de Tarascon sur Ariège, en direction d'Ornolat-Cussat-les-Bains, on a la zone de travaux, le radar qui a été déplacé il y a quelques jours déjà hein, sur la Haute-Ariège, il est sur la déviation d'Axe-les-Thermes, comme partout évidemment, vous respectez les limitations de vitesse en direction du pas de la case, toujours ces travaux entre le carrefour de la croisade et le pass, on salue les Andorans qui nous écoutent ce matin, la fraîcheur de la montagne à 2000 mètres au pass, ça c'est le bonheur, je peux vous dire qu'on est mieux en montagne que sur les plaines pour la météo, on en reparlera tout à l'heure. Vous êtes à Porta peut-être, Porta dans la vallée du Carol, c'est 50 km/h au maximum, et puis à Prades en Conflans où nous étions il y a quelques jours en direct avec Claire Viva Pro, tout va bien sur la route à Prades en direction de Catiar en redescendant vers Marquichane, Vinça ou encore en montant en direction de Serdinia et de Villefranche-de-Conflans, ça va.
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0: La météo, dans un instant, on fait le point avec, on disait au début, des fortes températures jusqu'à mardi, ensuite mercredi et vendredi. Ça n'arrête pas d'avancer, cette histoire de dôme de chaleur et donc de vigilance jaune canicule. Je vous en dis plus dans un instant. Carviva Pro, elle nous rejoint dans un instant. Où est-elle? Allez au fond, d'accord, en train d'écrire, c'est... Vous allez bien, Claire? Oui, c'est vous dans un instant. Très bien, dans un instant. Carviva Pro, mais d'abord, place à Clémence Lebary pour l'info nationale et internationale. Bonjour Clémence.
4: Bonjour à tous. Un accord est toujours possible entre les États-Unis et l'Iran. Le chef de la diplomatie américaine, Marco Rubio, a annoncé que des nouvelles pourraient être communiquées aujourd'hui. Certains points sont toujours en négociation. Dans le reste de l'actualité, c'est exceptionnel pour un mois de mai. 13 départements de l'ouest de la France sont en vigilance jaune canicule. Hier déjà, le thermomètre est fortement monté. Et conséquence de ces fortes chaleurs, plusieurs incidents sont intervenus au cours d'événements sportifs ce dimanche. Un homme est décédé lors de la 11e édition de la Pyrénéenne à Paris. Une enquête pour meurtre ouverte à Rennes. Un enfant de 12 ans a été retrouvé mort avec un linge mouillé autour du cou dans un buisson. Le garçon a été découvert sur les rives de la Vilaine, non loin du centre-ville. Le procureur de la République de Rennes n'exclut pas l'intervention d'un tiers. Et puis on termine avec un mot de tennis. Roland Garros, ça continue aujourd'hui avec de belles affiches au programme et notamment l'entrée en lice de Gaël Monfils. Pour son dernier tournoi parisien, il affronte au premier tour son compatriote Hugo Gaston. Voilà pour l'essentiel de l'actualité. Excellent début de journée à tous.
0: Merci à vous Clémence Lebary. On souhaitera vos anniversaires dans un instant. Ce 25 mai, nous irons entre autres du côté du Donnezan. Mais d'abord, avant la météo aussi et vos bons plans, Clair Viva Pro, c'est l'info de chez nous ce matin. ce lundi de Pentecôte. Bonjour.
5: Bonjour Marc, bonjour à toutes et à tous. Une nuit qui vire au drame à Toulouse. Un jeune homme de 24 ans est décédé hier près de la gare Matabiau après être monté sur un pylône électrique. Pour une raison encore inconnue, il aurait grimpé sur cette structure avant de faire une chute d'une dizaine de mètres. Malgré l'intervention rapide des secours, la victime n'a pas pu être réanimée.
0: Direction le Béarn maintenant avec des urgences toujours fermées à Pau ce lundi de Pentecôte justement.
5: Le service des urgences de la polyclinique Pau-Pyrénées sur le site de Navarre reste inaccessible jusqu'à demain 9h. En cause, l'absence imprévue d'un médecin urgentiste. Une situation qui empêche d'assurer la continuité des soins et l'accueil sécurisé des patients. Cette interruption intervient dans un contexte déjà très tendu autour de la polyclinique, alors que le groupe propriétaire a récemment annoncé la fermeture définitive des urgences du site, provoquant inquiétude et appel à la mobilisation en Béarn.
0: D'une vive émotion en Ariège après l'agression d'une enseignante au collège du Mont-Valier à Saint-Giron.
5: Le rectorat de Toulouse a réagi avec fermeté ce week-end après cette attaque survenue mercredi. La professeure aura été aspergée de gaz lacrymogène et menacée avec des couteaux. Trois personnes ont été interpellées, dont un ancien élève et un mineur. Le directeur académique de l'Ariège s'est rendu sur place pour soutenir les équipes éducatives. Toute la communauté scolaire reste choquée par cette affaire.
0: C'est sûr. Un ours en bronze, sinon, qui ravive les tensions dans les Pyrénées.
5: À Arbas, en Haute-Garonne, une statue monumentale de l'artiste Michel Bassompierre a été inaugurée ce week-end, exactement 30 ans après la première réintroduction d'un ours dans le massif. Un symbole très fort, mais loin de faire l'unanimité. Une centaine d'éleveurs et de membres de la coordination rurale se sont rassemblés pour dénoncer ce qu'ils considèrent comme une provocation. En face, associations pro-ours, artistes et habitants défendaient un moment de culture et d'apaisement. Le maire d'Arbas a insisté sur le caractère rassembleur de cette œuvre, affirmant que la statue ne prend pas parti. L'événement avait aussi une dimension émouvante. Le sculpteur Michel Bassompierre, figure internationale de l'art animalier, est décédé il y a un mois, avant donc de voir son œuvre installée dans ce village.
0: C'est vrai que cette œuvre fait parler beaucoup, beaucoup dans toutes les Pyrénées, Claire Duvapro, vous avez raison. Et puis, une chaleur digne d'un mois d'août, en plein mois de mai, c'est pas terminé.
5: Mais oui, dans la région, les prochains jours s'annoncent exceptionnels, avec des températures qui pourraient dépasser les 35 degrés à Perpignan, dans l'Aude et plus largement sur l'intérieur de la région. Météo France évoque déjà un épisode précoce, remarquable et durable. Le pic est attendu entre mercredi et jeudi, avec jusqu'à 38 degrés localement. Plusieurs records mensuels pourraient donc tomber, notamment à Perpignan, où le record de 34,4 degrés, établi en mai 2011, est clairement menacé. Les nuits pourraient, elles aussi, devenir tropicales, avec des températures qui ne redescendraient pas sous les 20 degrés. Un phénomène donc très rare à cette période de l'année, qui pourrait faire entrer cette fin mai 2026 dans les annales météorologiques de la région.
0: C'est sûr, on a 20 degrés à Bayonne en ce moment, c'est quand même complètement fou. En ce moment, il est 7h07. 11 degrés à Puisserda en montagne, 11 degrés aussi à Andorre-la-Vieille, 17 degrés à Carcassonne. Claire Vivapro, ne bougez pas, la météo d'abord.
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0: Avec, c'est vrai, ce soleil qui va briller, on en parle avec Claire Vivapro, du soleil toute la journée. Un léger risque d'orage près de nos montagnes cet après-midi. On parlait de ce dôme de chaleur qui devait au départ, la semaine dernière, s'arrêter, nous laisser tranquilles mardi. Au départ, c'était lundi, mardi, ensuite mercredi, jeudi. Et là, c'est jusqu'à vendredi. Jusqu'à quand ça va durer? On devra avoir donc ces fortes chaleurs au moins jusqu'à vendredi pour cette semaine. Quelques orages donc prévus près de nos montagnes. Montagne cet après-midi, mais très localisé. Ce sera vraiment du soleil. Et 29 degrés à La Vlanais cet après-midi. On aura 31 degrés à Limoux. Il fera 29 degrés à Prades en Conflans. Tout à l'heure, 27 degrés sur Cerbère.
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0: Il est 7h08. Alors, vous n'avez pas les images, mais j'ai mis, c'est très très drôle, j'ai mis le ventilateur, parce qu'il fait chaud dans le studio. Vous savez, je sais pas, il y a le soleil qui a tapé tout le week-end, on ne s'avait pas rendu compte. Et Claire Vivapro est face au ventilateur. Elle a les cheveux au vent qui voltigent pendant son flash. On croirait une véritable publicité pour L'Oréal. Dites-moi, parce que je le vaux bien, Claire Vivapro.
5: Parce que je le vaux bien.
0: Ah voilà, mais c'est magnifique. Vous avez des cheveux, dites donc, des nuages.
5: Ah merci, c'est des nuages.
0: Ah ben, c'est comme des petits nuages. Des stratus autour de vous, des cirrus, ou tellement c'est beau, tellement ça vole. Vous, c'est ça, vous êtes une mannequin. Vous aussi, Claire Viva. Vous faites
5: Écoutez,
0: tout à Pyrénées
5: bien,
0: FM.
5: J'aimerais bien, ouais.
0: Magnifique, magnifique. Valérie aussi, vous avez un petit peu. Bah, Valérie, mais magnifique aussi. Magnifique, un peu moins de cheveux, mais ils, sont,
5: ah non,
0: ils voltigent
5: moi.
0: Aussi,
5: oh,
0: quand même. Hein.
5: Moins, oui.
0: C'est vrai, ça fait plaisir. Je suis bien entouré dans cette radio, c'est vrai.
5: À expliquer les choses comme ça, les gens vont croire que je suis chauve. Mais bon, écoutez, après, c'est.
0: Bon, Valérie, vous êtes là, mais vous êtes là cette semaine. Non, vous n'êtes pas chauve, mais Claire Viva Pro a des cheveux plus longs, quand même, c'est vrai.
5: C'est vrai. Madame
0: Valérie, vous serez là à partir de 15. Vous faites l'agenda dans un instant.
5: Bien sûr.
0: C'est vous. Non, c'est moi l'agenda, non c'est vous. Je sais plus
5: c'est
0: qui
5: nous,
0: fait quoi.
5: C'est nous,
0: vous
5: en fait.
0: L'agenda, c'est vous. Moi c'est demain l'agenda. On fait des petits parce que Ludo est en congé. Donc on partage un peu. Vous serez l'après-midi aussi à 15h jusqu'à 19h. Il y a des cadeaux à gagner. Vous restez avec nous évidemment.
5: Oui.
0: On souhaite un anniversaire à vous toutes et vous tous. C'est l'anniversaire que vous nous envoyez. Vous avez raison. Tiens, salut Francis qui est dans le Donnezan à Mijanès. C'est son anniversaire aussi. On le salue. Puis tous les anniversaires, on en fête aussi avec vous dans un instant. Côté musique, avant de parler cadeaux, avant de parler direct, on sera avec vous dimanche. Hein. Notamment à Foi, voici Dinah Ross, Chain Reaction, 7h10, c'est Pyrénées FM, c'est lundi de la Pentecôte.

Et bon lundi de la Pentecôte à vous toutes et vous tous. Merci d'écouter Pyrénées FM en ce 25 mai. Et bonne fête à toutes les Sophies qui nous écoutent. Je pense à Sophie à Tarascon qui nous envoie régulièrement de gentils petits messages. Pentecôte, vous le savez, c'est aussi une journée de solidarité envers les personnes âgées. Hein, c'est depuis 2005 que cette journée est travaillée pour certains. C'était le gouvernement de l'époque, il y a déjà plus de 20 ans, qui avait décidé de faire de cette journée pas forcément un jour férié, mais dans pleine entreprise, on ne travaille pas aujourd'hui. Et ça, c'est plutôt bien. Le soleil se lève aujourd'hui à 6h17 pour se coucher à 21h17, avec aujourd'hui la journée internationale des geeks, hein, ceux qui aiment rester sur Internet très longtemps. Pour les sportifs, bon anniversaire à Roman Reigns. Vous le connaissez peut-être, il a 41 ans. C'est un catcheur américain et c'est l'anniversaire aujourd'hui du journaliste Gilles Boulot de TF1, 64 ans. Bon anniversaire Anne, qui nous écoute à Prades en Conflans. C'est l'anniversaire également de Pierre, branché sur Pyrénées FM, ici à Lille.

0: Shaim, elle danse encore sur Pyrénées FM. 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Oui, Céline Dion et Garou dans un instant, on aura Mika aussi avec Ice Cream, une petite glace, ça c'est une bonne idée, avec les températures qui vont grimper, hein. Je vous rappelle que c'est vraiment exceptionnel, ce dôme de chaleur qui est au-dessus de nos têtes, qui devait s'arrêter mardi et qui devrait durer au moins jusqu'à vendredi. Oh, quel bonheur d'être en montagne et de rester en montagne tout au long de cette journée, hein. Journée et de cette semaine. Vous allez en profiter vraiment et ça, c'est vraiment chouette. Allez, relax, 7-14-15. René Girma à 7h30 nous rejoint pour le Zoom. Et j'attendais Valérie, la voici, c'est l'agenda.
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2: Connaissez-vous l'événement incontournable de Montréal dans l'Aude ? Rendez-vous les 12 et 13 juin pour le festival Bandas en Malepère. Pendant tout le week-end, plus de 250 musiciens venus de toute la France et même de Suisse vont faire vibrer le village. Cette 23e édition, parrainée par Jérôme Capdepont, proposera aussi une fanfare classe placée sous le signe du partage et de la musique. Au programme Bandas, fanfare, bodega, restauration, avec en plus un camping gratuit, le tout dans une ambiance festive et conviviale. Un festival gratuit et sécurisé à vivre entre amis ou en famille. Toutes les infos sur la page Facebook du festival Bandas en Malepère. On vous attend nombreux les 12 et 13 juin à Montréal. Et si vous passiez une journée à présent à la ferme, rendez-vous le 31 mai de 9h à 18h avec l'opération de ferme en ferme dans l'Aude. Au cœur de la Piège et du Razès, 15 fermes ouvrent leurs portes entre Castelnaudary, Bellepêche, Mirepoix, Limoux, Fangeau et Bram. L'occasion de visiter, échanger avec les producteurs, goûter et acheter des produits directement à la source. Des repas fermiers seront aussi proposés sur réservation avec des collations toute la journée. Plus d'informations sur le site fermier au pluriel -audois.fr ou sur la page Facebook de Ferme en Ferme Aude.
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2: Et avec René Girma qui nous rejoint dans quelques instants sur Pyrénées FM. Mais avant, sous le vent, Céline Dion et Garou, c'est Pyrénées FM. 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

Céline Dion avec Garou sous le vent sur Pyrénées FM. Y aura-t-il du vent un peu chez nous? Sans plus, hein, beaucoup beaucoup de soleil et sans, je vous le dis, peut-être un ou deux coups de tonnerre cet après-midi et encore, hein, on en annonçait plus ce week-end pour aujourd'hui. Ça devrait être peut-être un ou deux coups de tonnerre, mais surtout du soleil pour tout le monde en montagne comme en plaine. Tiens, en parlant de montagne, ça se prépare, dites donc. Je vois la foire du Pays d'Ayou à Montaillou, on a 70 exposants qui sont en train de s'installer. Je vous salue, vous toutes et vous tous, hein. La foire du Pays d'Ayou à Montaillou avec Pyrénées FM, évidemment. Les exposants sont là. La foire ouvre ses portes à partir de 8h30. Dans une heure, hein, vous pouvez aller faire un tour à Montaillou pour profiter de cette belle fête, de cette belle foire. À 11h, il y aura une messe. À 12h30, un repas proposé grâce aussi au GAEC des Bordes. Et puis les bobinettes seront là pour ambiancer toute la journée. Ça va être une très très belle journée. Si vous êtes sur place à Montaillou, si vous voulez nous dire un petit mot, n'hésitez pas, hein. Vous êtes les bienvenus sur l'antenne de la radio. 05 61 44 4x0 avec beaucoup de soleil ici à Montaillou et sur le plateau de Sceaux. 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René Girma dans un instant qui nous parlera bouquin. Très bien, on va aller sur les routes avec vous. Une petite glace avec cette chaleur, c'est plutôt bien. Mika Ice Cream sur Pyrénées FM.

0: ça sent l'été avec Mika. Ice Cream à 7h30 sur Pirate FM. Je suis en train de regarder les équipes avec moi parce qu'on est une grande équipe ici à la radio. On va aller faire un tour tout à l'heure vers 8h05, 8h10 à Montaillou pour prendre un peu le pouls de la fête de ce lundi, la foire du Pays d'Ayou qui est bien de retour aujourd'hui toute la journée sous un magnifique soleil du Pays de Sceaux. On ira faire un tour tout à l'heure, c'est bon ? On me fait signe que c'est bon, donc aux alentours de 8h05, 8h10, on ira voir si tout se passe bien, j'en suis sûr que oui. L'horoscope, Clara, pour ce lundi de la Pentecôte, vous serez là aussi très bien. René Girama va nous donner envie de lire, et je vous emmène moi d'abord sur les routes.
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0: Avec vous sur les routes, ça va, hein. Dis donc, il n'y a pas grand monde qui travaille ce matin. Où êtes-vous ? Que faites-vous ? En tout cas, tant mieux pour ceux, les 3-4 personnes qui travaillent en ce lundi de Pentecôte. Alors je dis ça, mais vous êtes nombreux dans les grandes surfaces notamment à travailler. Et on pense à vous, hein, pendant que certains dorment, vous êtes là pour nous servir. Ça fait bien plaisir. Et pas que les garages ou d'autres endroits, vous qui travaillez. Eh bien moi, je vous accompagne en cette journée de lundi de la Pentecôte. Avec attention dans la traversée d'Autorive, quelques véhicules, c'est vrai, mais ça va. Hein. N'oubliez pas le radar au niveau des Bas-Carrés de Sainte-Gabelle. Zone de travaux toujours au niveau de la gare de Sainte-Gabelle. Évidemment, il n'y a pas de travaux aujourd'hui, hein, mais zone de travaux, attention, si vous arrivez sur cette difficulté, vous êtes à Foix, sur les allées de Villotte, vous descendez la route depuis la départementale 17, depuis Buret, ou encore depuis Brassac. Oui, quelques véhicules pour rejoindre Foix ce matin, mais ça circule bien. N'oubliez pas le radar entre Celle et Nalzin en Ariège, le radar de la Haute Ariège qui a été déplacé il y a quelques jours à peine sur la déviation d'accès terme. Donc attention si vous êtes ici, toujours ces travaux entre le carrefour de la Croisade et le pas de la Case. Mais tout va bien hein, ce matin pour rejoindre le Pass depuis la France. 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En Andorre, on est là aussi. Bah dites donc, ça fait dodo les Andorrans. Bonne dia à tout le monde. C'est calme également entre les escale des Andorre-la-Vieille ou encore en remontant vers la Massana et Ordino, magnifique commune à découvrir. Je suis fan de ces deux communes. Qu'est-ce que c'est beau ce coin d'Andorre aussi, c'est vrai. Sayagouz, on est là, c'est très joli aussi en direction de Bourg-Madame. Bah, ça circule totalement bien en Cap-Cire entre les Angles et Formiguère, il n'y a rien à redire.
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0: Et René Girma, c'est le Zoom.
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0: personnage maléfique, Olivier de Marliave, aux éditions Sud-Ouest.
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2: Bonjour René Girma, la météo dans un instant à l'info nationale et internationale. Bonjour Clémence Lobary.
3: Bonjour à tous. Un accord est toujours possible entre les États-Unis et l'Iran. Le chef de la diplomatie américaine Marco Rubio a annoncé que des nouvelles pourraient être communiquées aujourd'hui. Certains points sont toujours en négociation. Le porte-parole du ministère iranien des Affaires étrangères a laissé entendre dès samedi que la question nucléaire ne faisait pas partie à ce stade des négociations. Mais le New York Times affirme qu'un point central de cet accord sera un engagement de Téhéran à renoncer à son stock d'uranium hautement enrichi. En attendant, les marchés, eux, sont très optimistes. Les cours du pétrole ont chuté de plus de 5% ce matin. Le baril de Brent qui était cette nuit un peu plus de 98$. Dans le reste de l'actualité, c'est assez exceptionnel pour un mois de mai. 13 départements de l'ouest de la France sont en vigilance jaune, canicule. Hier déjà, le thermomètre est fortement monté. Il a fait jusqu'à 33,8 degrés à Bergerac, 31 degrés à Charleville-Mézières ou encore 29 degrés du côté de Brest. Et conséquence de ces fortes chaleurs, plusieurs incidents ont été notés au cours d'événements sportifs ce dimanche et notamment ce drame. Un homme est décédé lors de la 11e édition de la Pyrénéenne à Paris. Une enquête pour meurtre ouverte à Rennes. Un enfant de 12 ans a été retrouvé mort avec un linge mouillé autour du cou dans un buisson. Le garçon a été découvert sur les rives de la Vilaine, non loin du centre-ville. Le procureur de la République de Rennes n'exclut pas l'intervention d'un tiers. Des nouveautés pour le bac 2028. C'est l'annonce hier du ministre de l'Éducation nationale dans Ouest-France. Les lycéens ayant suivi une spécialité dans une langue régionale pourront passer l'épreuve correspondante dans cette langue. Aujourd'hui, même si un élève a suivi une spécialité entière en langue régionale, comme le corse ou encore le basque, il ne peut passer son épreuve qu'en français. Et puis on termine avec un mot de tennis. Roland-Garros, ça continue aujourd'hui. De belles affiches au programme et notamment l'entrée en lice de Gaël Monfils. Pour son dernier tournoi parisien, il affronte au premier tour son compatriote Hugo Gaston. Autre choc, le numéro 1 mondial et grand favori du tournoi, Yannick Sinner, défie le français Clément Tabur. Excellent début de journée à tous.
2: Et qui sera à la hauteur face à Yannick Sinner? J'ai un petit peu... On se pose des questions ici à la radio en tout cas. On va suivre Roland Garros tout au long de ces 15 premiers jours avec des flashs spéciaux 9h15, midi et quart et 18h45 pour être au plus proche des joueuses et des joueurs. 7h36, on parle météo.
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2: La météo pour aujourd'hui, on le disait hein, ce matin avec ses vrais, ces températures caniculaires hein, pour un mois de mai. Plus de 30 degrés prévus partout sur les plaines, un peu moins dans les montagnes, ça fait du bien. Au départ, ça devait s'arrêter mardi, ce temps très très chaud, puis finalement c'est repoussé jusqu'à vendredi. Je vous disais aussi quelques coups de tonnerre qui devraient être présents cet après-midi dans nos montagnes. Ça s'estompe de plus en plus, hein. C'est plus du soleil pour tout le monde et même dans nos montagnes. Alors peut-être un ou deux coups de tonnerre exceptionnel quelque part, mais vraiment attendez-vous à avoir beaucoup de soleil en plaine comme en montagne, sur le bord de la mer Méditerranée comme sur le bord de l'Atlantique en direction de Barcelone et de San Sebastián, des deux côtés du soleil donc, et des températures qui grimpent avec 34 degrés cet après-midi à Toulouse, on aura 31 degrés à Foix, on prévoit 32 degrés à Revel, 32 degrés aussi à Villa Savary, et puis la bonne nouvelle c'est quand même le fait d'être en montagne, le meilleur endroit du monde quand il fait chaud comme ça. Hein, moi je vous le dis, hein, quand il y aura 50 degrés dans les plaines, tout le monde va vouloir habiter en montagne, ça c'est certain. 23 degrés seulement cet après-midi sur l'étang de l'Hers, il fera 21 degrés cet après-midi sur le plateau de Baye à 1800 mètres d'altitude, même chose d'ailleurs au pied des pistes de Font-Romeu. Le bonheur, on va laisser les gens en plaine surchauffer, on sera bien en montagne.
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2: Oui, c'est ça, la météo du jour de Saint-Lizier. Bien, on est ensemble, merci d'avoir choisi Pyrénées FM ce matin. On va retrouver tout à l'heure Claire Vivapro.
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2: Et Claire Vivapro qui nous rejoint dans un instant. L'info en plus. On parlera aussi d'un... Alors on va être sur le plateau de Sceaux tout à l'heure hein, pour la grande foire du Pays d'Ailloux. Et puis on va parler d'une transhumance qui aura lieu ce week-end également sur notre plateau de Sceaux. On va faire une petite matinale spéciale plateau de Sceaux pendant... On parlera pas que du plateau de Sceaux, rassurez-vous. Hein, mais là pendant 2-3 petits micros. Sinon l'horoscope, l'info en plus et Noé Préchaud. Voici à nous sur Pyrénées FM.
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0: beau ce tube-là. Noé Prechov, c'était Ado sur Pyrénées FM. Dans un instant, on parle pastoralisme avec Claire Viva Pro. Dans l'info en plus, on ira faire un tour dans une petite seconde aussi, tiens, sur le plateau de Sceaux. Et puis, je vous le rappelle, le sport, c'est aussi sur Pyrénées FM. À retrouver tout de suite maintenant, d'ailleurs également, avec l'article de nos journalistes sur pyrénéesfm.com. Et une bonne nouvelle pour le Carcassonne 13 qui s'est qualifié samedi dernier pour la finale du championnat après sa victoire face à Albi 35-12 au stade Albert Domenech de Carcassonne. Bien sûr, on parle du Super 13 et donc bravo à Carca qui est en finale et on suit tout ça évidemment dans nos actualités sport, sinon l'horoscope, Clara.
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2: Bélier, vous êtes soutenu par la configuration planétaire aujourd'hui. Vous marquez des points sur le plan professionnel.
3: Taureau, vous savez ce que vous valez, vous connaissez vos qualités et vos défauts, alors vous valorisez vos points forts.
4: Gémeaux, vous innovez en matière de communication, ce qui vous permet de mieux vous positionner au sein de votre équipe de travail.
5: Cancer, vous négligez votre santé. Faites de la prévention au lieu d'aller consulter uniquement lorsque c'est nécessaire.
6: Lion, occupez-vous de vous. Personne ne peut le faire à votre place.
7: Vierge, accordez-vous des moments de pause pour souffler un peu. Prenez votre temps pour réfléchir et faire le point.
8: Balance, voici une période de crise que vous devez aborder dans les meilleures conditions.
9: Scorpion, ne fuyez pas les explications. Vous devez au contraire écouter votre partenaire et être réceptif à ses doléances.
10: Sagittaire, vous manquez un tantinet de diplomatie. Faites donc des efforts dans ce sens.
11: Capricorne, vous devez faire une pause pour analyser tous les paramètres qui entrent en jeu au lieu de foncer bille en tête.
12: Verseau, ne vous éparpillez pas dans tous les sens. Ayez une vision plus globale de la situation au lieu de vous noyer dans des détails.
13: Poisson, Mars vous dynamise. Vous en profitez pour rattraper le temps perdu.
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2: Et avec Lionel qui me dit qu'il a passé le week-end au groupe de Cabrespine. Ah bah ça c'est une bonne idée, Cabrespine. C'est vrai que c'est une bonne idée d'aller faire un tour dans nos grottes ou nos gouffres. Hein. Peut-être à, aussi, le. Il y a plein de grottes chez nous. Il fait moins chaud, 13-14 degrés. Ça c'est, même quand il fait 35 degrés à l'extérieur, vous pouvez en profiter. Grottes également, il y en a partout à visiter, des grottes, notamment en Cap-Cyr, je vous le rappelle. Elles sont magnifiques, toutes ces grottes à découvrir. Et on en reparlera tiens, dans un instant, si vous le voulez bien. On parlera de ces quelques grottes à découvrir. Je vous emmènerai également sur le plateau de Sceaux dans un instant. On parlera pastoralisme avec Claire Viva Pro et d'abord Adèle et Robin sur Pyrénées FM.
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0: Adèle et Robin sur Pirate FM. 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On ira faire un tour tout à l'heure au plateau de Sceaux, je vous le rappelle, pour deux beaux rendez-vous. Et puis je vous parlais des grottes un instant pour profiter de la chaleur. Bah, il y en a plein des grottes, notamment la grotte de Fontrabiouze qui est en Cap-Cyre à 1530 mètres d'altitude, qui ouvrira d'ailleurs tout à l'heure à partir de 10h en montagne. Elle est magnifique. Cette grotte, je vous disais qu'il faisait 13 degrés dans toutes les grottes. Ça dépend. Hein. À Fontrabiouze, on va dire qu'il fait environ 6 degrés tout au long de l'année. Donc là, il faut presque le petit pull, même quand il fait 30 degrés à l'extérieur. En Cap-Cyre, ce sera 25 degrés au maximum. Bon, l'info en plus, Claire Viva Pro.
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2: Dans les Pyrénées, le pastoralisme n'est pas une image d'épinal. C'est une réalité toujours bien ancrée. Et en 2026, année internationale des parcours et des éleveurs pastoraux selon l'ONU, le Parc National des Pyrénées entend bien remettre cette pratique au centre du paysage. Car ici, la transhumance n'est pas qu'un déplacement de troupeaux. C'est un système complet, inscrit dans l'histoire, les paysages et même l'économie locale. Une pratique reconnue depuis 2023 par l'UNESCO comme patrimoine culturel immatériel et que les acteurs du territoire veulent aujourd'hui mieux faire connaître et surtout mieux comprendre. Concrètement, le parc lance plusieurs chantiers. Premier axe, recenser et documenter tous les itinéraires de transhumance. Des chemins empruntés depuis des générations par les bergers et leurs troupeaux qu'il faut désormais cartographier, protéger, parfois réhabiliter. Autre enjeu, la recherche. Comment ces pratiques influencent-elles la biodiversité, les sols, les équilibres naturels? Les programmes sont engagés avec le CNRS pour tenter de répondre à ces questions sans esquiver les points de tension comme la gestion de l'eau ou la présence des prédateurs. Et puis il y a aussi la transmission, formation des bergers, création d'une estive école, animation, conférences, outils pédagogiques. L'objectif est clair, maintenir ce savoir-faire qui repose autant sur des gestes anciens que sur des adaptations plus modernes. Car le pastoralisme pyrénéen évolue bien sûr, le cheptel change, les pratiques aussi avec plus de bovins et d'équidés et un métier de berger qui se transforme jusqu'à se féminiser davantage aussi ces dernières années. Derrière tout ça, une idée simple revient. Ces montagnes ne sont pas seulement un décor naturel, elles sont un espace vivant façonné par ceux qui y travaillent. Et dans les Pyrénées, ce lien entre nature, culture et activité humaine reste plus que jamais au cœur du paysage.
0: Merci Claire Viva Pro. Elvis Presley dans un instant sur Pyrénées FM ce matin.
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1: C'est la FM 8h01.
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1: On va ensemble partout chez nous. Tiens, en direction de Montaillou. Je vous rappelle, aujourd'hui, c'est la foire du pays d'Ayou avec Pyrénées FM. Vous êtes quelques-uns déjà en direction de Montaillou. Alors, la fête commence à 8h30. On en reparlera dans un instant avec les organisateurs. Le soleil va briller et tout va bien. Circulation totalement fluide sur notre plateau de Sceaux, à Prades, vers Montaillou, en redescendant vers Belker ou encore Roquefeuille. Si vous êtes sur la Haute-Ariège, n'oubliez pas ce radar qui a été déplacé. Il est désormais sur la déviation d'accès terre. Mais comme partout, vous respectez les limitations de vitesse. Je compte sur vous. Radar qui ne bouge pas entre Mérins et l'Hospitalet près Landor. Et puis prudence également en arrivant au poste frontière avec Landor, avec le Pas-de-la-Casse, surtout après le carrefour de la Croisade où on a quelques travaux ici au col du Puy-Morens. Tout va bien, respirez le bon air frais. À Ure, en direction d'Angoustrine en Cerdagne, ça circule bien en remontant vers Dore ou encore en direction de Targazone. Il y a toujours ces travaux, cette zone de travaux sur l'avenue d'Espagne, ici en plein cœur de Font-Romeu. Donc attention, c'est zone de travaux, mais attention en arrivant sur place. Vous êtes peut-être en Conflans, vous nous écoutez ici sur le 92.4, vous levez le pied entre autres dans la traversée de Marquichane en remontant vers Catillard, Campaume, Mossette et le col de Jao. Tout va bien, ça circule totalement bien. À Limoux, à la sortie de Limoux en direction d'Alette-les-Bains, on a le radar. Il y avait du monde ce week-end à Quillan pour la course de côte et c'est terminé. Vous pouvez reprendre la route tranquillement avec toujours ces travaux à l'entrée de Quillan en arrivant depuis le domaine de l'Espinet et Campagne sur Aude et à Axat. Tout va bien. Également ce matin, vous nous écoutez sur le 94.4.
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1: Avec dans un instant le point météo et beaucoup de soleil, ça va durer encore quelques jours, ce temps limite caniculaire. Claire Viva Pro nous rejoint bien sûr pour l'info de chez nous et l'info nationale et internationale, c'est avec vous Clémence Lobary, bonjour.
4: Bonjour à tous, Marco Rubio plus optimiste sur un possible accord entre les États-Unis et l'Iran. Le chef de la diplomatie américaine a estimé avec prudence que Washington pourrait avoir des nouvelles dans la journée. Marco Rubio a également affirmé qu'Israël aurait toujours le droit de se défendre quel que soit l'accord entre Washington et Téhéran. La chaleur continue de s'abattre sur une partie de la France. La vigilance jaune canicule a en effet été étendue à 18 départements de l'ouest de la France, ainsi que sur Paris et sa petite couronne. Il s'agit d'un épisode de chaleur précoce et remarquable selon Météo France. C'est en tout cas assez exceptionnel pour un mois de mai. Le choc à Rennes après la découverte d'un enfant sans vie. Le jeune garçon a été retrouvé avec une serviette de bain nouée autour du cou sur les rives de la Vilaine, non loin du centre-ville. Les signalements de disparition de mineurs en hausse en 2025. C'est l'alerte de la plateforme téléphonique 116 000 à l'occasion de la journée internationale des enfants disparus. Et puis du tennis, c'est la suite du tournoi de Roland-Garros aujourd'hui. On suivra notamment l'entrée en lice de Gaël Monfils pour qui c'est son dernier tournoi parisien. Excellent début de journée à tous.
1: Et nous on sera là, je vous le rappelle, Roland-Garros avec nos journalistes, c'est 3 rendez-vous par jour pendant 15 jours, 9h15, midi et quart et 18h45. Merci à vous. Clémence Barré, c'est à vous maintenant Claire Viva Pro pour l'info de chez nous. Bonjour.
5: Bonjour Marc, bonjour à toutes et à tous. Une opération sous très haute tension s'est achevée cette nuit dans les Hautes-Pyrénées, à Mazères de Nest. Un homme d'une cinquantaine d'années, retranché chez lui, après avoir incendié sa maison, a été retrouvé mort après plus de 8 heures d'intervention. Les faits ont débuté hier après-midi, peu après 15 heures. Des coups de feu auraient été entendus, entraînant le déploiement d'un important dispositif de sécurité. Plus de 30 gendarmes, appuyés par une unité du GIGN venue de Toulouse, ont bouclé le quartier et évacué plusieurs riverains. Des drones et de nombreux moyens de secours ont été mobilisés. Le corps de l'homme a finalement été découvert vers 23h hier à l'intérieur de l'habitation, mettant fin aux opérations dans ce village de 350 habitants, profondément marqué par ce drame.
1: Et des urgences toujours fermées à Pau en ce lundi de Pentecôte.
5: Les services des urgences de la polyclinique Pau-Pyrénées sur le site de Navarre restent inaccessibles jusqu'à demain 9h. En cause, l'absence imprévue d'un médecin urgentiste. Une situation qui empêche d'assurer la continuité des soins et l'accueil sécurisé des patients. Cette interruption intervient dans un contexte déjà très tendu autour de la polyclinique, alors que le site propriétaire a récemment annoncé la fermeture des urgences du site, provoquant inquiétude et appel à la mobilisation en Béarn.
1: Une vive émotion en Ariège après l'agression d'une enseignante au collège du Mont-Valier. À Saint-Giron.
5: Le rectorat de Toulouse a réagi avec fermeté après cette attaque survenue mercredi. La professeure aurait été aspergée de gaz lacrymogène et menacée avec des couteaux. Trois personnes ont été interpellées, dont un ancien élève et un mineur. Le directeur académique de l'Ariège s'est rendu sur place pour soutenir les équipes éducatives. Toute la communauté scolaire reste profondément choquée par cette affaire.
1: Et puis coup de théâtre politique en Ariège. Élection municipale de Patrick Lafont à La Roque-d'Olme vient d'être annulée.
5: Réélu dès le premier tour avec plus de 53% des voix, le maire faisait l'objet d'un recours déposé par son opposant, Lucas Garcia. En cause, plusieurs éléments de communication jugés trop favorables au candidat sortant pendant la campagne, notamment un bulletin municipal mentionnant sa candidature à un troisième mandat. La commune peut encore faire appel devant le Conseil d'État, mais si la décision est confirmée, de nouvelles élections municipales devront être organisées dans un délai de 3 mois, ici à La Roque-d'Olme.
1: Et puis, une nouvelle polémique au sommet des Pyrénées.
5: La croix en bois installée début mai au sommet de l'Aneto, plus haut pic du massif, aurait été vandalisé de nouveau, jeté dans la neige quelques jours seulement après sa mise en place. Cette croix de 35 kilos avait été hissée par un jeune Français de 18 ans, Maël Le Lagadec, pour remplacer l'ancienne croix métallique disparue mystérieusement au mois d'avril. Plusieurs alpinistes espagnols ont signalé sa chute en contrebas du sommet, relançant les tensions autour de la présence de symboles religieux en montagne. En Espagne, certaines associations laïques dénoncent une appropriation religieuse de l'espace naturel, tandis que d'autres défendent un élément du patrimoine des Pyrénées. Une affaire en tout cas qui continue de diviser des deux côtés de la frontière.
1: Tout ceci est peut-être justement politique, n'est-ce pas ? Merci Claire Vivapro, vous avez dis donc des yeux magnifiquement bleus.
5: Merci, comme c'est le
1: vrai.
5: Ciel aujourd'hui.
1: Comme le ciel, c'est vrai, hein, je vous en parle d'ailleurs de la météo ce matin.
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1: Et ben, si vous regardez le ciel, vous avez les yeux de Claire Vivapro en ce moment. Magnifique, c'est bleu écarlate. Magnifique, magnifique, avec allez, un ou deux petits nuages comme ça, de ci, de là, avec des températures qui vont se retrouver au-dessus des normales de saison, 10 à 12 degrés au-dessus des normales de saison. C'est prévu, ces températures caniculaires, au moins jusqu'à vendredi. Au départ, on nous disait mardi, mercredi, jeudi, vendredi, avec un ou deux coups de tonnerre cet après-midi. Ça commence à s'estomper, hein. Quasiment plus aucun coup de tonnerre pour cet après-midi. Au départ, on en avait déjà ce matin, puis là, on vient de recevoir des mises à jour de nos cartes. Les orages devraient être plutôt moins de la partie que prévu au départ. Donc du soleil en montagne comme en plaine. La bonne nouvelle, en montagne, on est bien tintin. 20 degrés cet après-midi sur le plateau de Baye. Il fera 20 degrés aussi à Font-Romeu et à Pyrénées 2000 au maximum de la journée. Hein. C'est bien ça, on est d'accord. 21 degrés aux Angles cet après-midi. On prévoit 22 degrés à Mijanès-Donnezan. À Ascoupaillère, 22 degrés aussi pour cet après-midi. Quel bonheur de se retrouver dans nos montagnes. 27 degrés à Auzat et à Vic-de-Sault. Il fera 33 degrés à Pamiers cet après-midi, 34 degrés à Castelnaudary, 32 degrés sur Pauline pour l'après-midi.
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1: 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Le plateau de Sceaux à l'honneur. Dans un instant, on va aller faire un tour à Montaillou. Je vous parlerai de transhumance, aussi l'agenda bien sûr avec Valérie, et de Soup Dragon. Avant, c'est I'm Free.

0: Qu'est-ce qu'il est beau ce tube. Soup Dragons, I'm Free sur Pyrénées FM. 8h14, c'est lundi de la Pentecôte.
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0: 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Et qui dit lundi de la Pentecôte dit la foire du Pays d'Ailloux à Montaillou sur le plateau de Sceaux, ici en Ariège. Et ça tombe bien, il y a Annelise qui est avec moi ce matin. Bonjour Annelise.
2: Bonjour Marc.
0: Bienvenue Annelise, vous faites partie du comité des fêtes de Montaillou, c'est ça?
2: C'est ça, en effet, je suis la secrétaire de Montaillou Animation, donc le comité des fêtes de Montaillou, et qui organise la traditionnelle foire de Pentecôte.
0: C'est ça, vous l'avez repris il y a 3 ans, je crois, cette fête, surtout avec une nouvelle équipe bien dynamique. On salue Jérôme, le président de l'association Montaillou Animation, et puis tous les bénévoles qui vous aident aussi. Annelise, vous êtes combien dans l'asso?
2: Alors, nous sommes 5.
0: Ouais.
2: Au bureau de l'association, et puis nous avons une quinzaine, même une vingtaine de bénévoles.
0: Génial.
2: Qui nous aident pour tous les événements que l'on organise à Montaillou, et on les remercie d'ailleurs, parce que
0: on les salue.
2: On ne pourrait pas organiser cela.
0: Ça, c'est sur la foire du Pays d'Ailloux, donc c'est aujourd'hui. Alors, avec un temps idéal, le soleil brille, ça y est, vous le confirmez, Annelise?
2: Ça y est, grand ciel bleu, grand soleil, aucun nuage. Donc c'est vraiment
0: idéal. C'est vrai, et en principe, il n'y aura pas d'orage, hein, puisqu'au départ, on nous disait peut-être des orages, mais non, il n'y aura pas d'orage en montagne. Donc en plus, il va faire bon, chaud, mais juste bon en montagne, ici à Montaillou, à 1400 mètres d'altitude. La foire ouvre dans un quart d'heure. On a combien d'exposants qui sont déjà présents ce matin, qui sont installés ici au village de Montaillou?
2: Alors nous accueillons depuis 6h ce matin les exposants, donc il y en a environ une soixantaine.
0: Ça va être sympa.
2: Nous avons les derniers qui arrivent. Donc le village est bien rempli.
0: Très bien, donc évidemment des exposants avec de quoi se régaler, des bons produits de chez nous. On va avoir des animations aussi, je crois qu'il y aura les bobinettes qui vont assurer l'ambiance musicale, le repas du midi avec le Gaec Desbordes. Est-ce que c'est plein déjà pour le repas du midi?
2: Non, il est encore possible de s'inscrire. Il nous reste quelques places.
0: Bon, venez. Hein.
2: Donc les auditeurs, n'hésitez pas à m'appeler pour réserver, pour venir manger à midi la traditionnelle lentillade.
0: Ça va être sympa. Puis évidemment, il y a le restaurant La Radio qui est là pour vous accueillir aussi. Il va y avoir aussi pas mal d'animations tout au long de la journée, avec des véhicules anciens aussi à découvrir. C'est ça, Annelise?
2: Oui, c'est ça exactement, des voitures anciennes et voitures américaines.
0: Eh ben c'est parfait. En tout cas, si vous voulez aller à Montaillou aujourd'hui, allez-y, le soleil brille, c'est la foire du Pays d'Ailloux. Et c'est avec Pyrénées FM. Je vous souhaite une belle journée, Annelise, à Montaillou, sur le plateau.
2: Merci, et on vous attend nombreux.
0: Nombreux et nombreuses. Tout le monde, bien sûr, vous êtes tous les bienvenus. Yannick Noah nous rejoint. Ça, c'est pour Roland Garros aussi. Et l'agenda, et on ira faire un tour à nouveau sur le plateau de Sceaux également.

0: Ose, oui, Yannick Noah sur Pirate FM. 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Vous connaissez pas le Pays Basque? Mais qui n'aime pas le Pays Basque? Tellement magnifique, on vous salue les Basques, hein, vous qui nous écoutez sur l'application Pirate FM. Séjour à l'hôtel Indara, en plein cœur d'un village basque à Arbonne. Vite, relax, 7-14-15, premier jeu à 8h40. 8h20 pour l'instant. Et justement, nous étions à Montaillou, c'est la grande foire de Montaillou, je vous le rappelle, qui commence dans 10 minutes. Vous allez vous régaler toute la journée sous un beau soleil. Et les éleveurs vous attendent également du plateau de Sceaux samedi pour la transhumance, direction les styles de la Fajolle, avec deux départs de Roquefeuille et Belfort sur Rébenty. Les départs se feront à 6h Roquefeuille, 6h30 à Belfort. Il y aura un repas sur place à midi à l'arrivée à la Fajolle. Évidemment, c'est payant le repas. Vous voulez vous balader, vous suivre les vaches gasconnes avec nos éleveurs. Ça va être une très belle journée samedi pour suivre donc les vaches qui vont se régaler. Elles vont être heureuses, hein, de se retrouver dans l'estive de la Fajolle et pouvoir déguster de la bonne herbe fraîche tout au long de l'été. C'est samedi donc en Pays de cette transhumance, et il y en a plein des transhumances, hein, fin mai et dans le courant du mois de juin, on en parlera avec vous. C'est un bon moment de partage avec nos éleveurs et c'est une tradition dans nos montagnes, vous le savez. Pink, dans un instant, ce sera Cover Me in Sunshine, il arrive René Girma également. Nous parlerons livres et d'abord l'agenda, Valérie.
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2: Connaissez-vous l'événement incontournable de Montréal dans l'Aude? Rendez-vous les 12 et 13 juin pour le festival Bandas en Malepère. Pendant tout le week-end, plus de 250 musiciens venus de toute la France et même de Suisse vont faire vibrer le village. Cette 23e édition, parrainée par Jérôme Capdepont, proposera aussi une fanfare classe placée sous le signe du partage et de la musique. Au programme Bandas, fanfare, bodega, restauration, avec en plus un camping gratuit, le tout dans une ambiance festive et conviviale. Un festival gratuit et sécurisé à vivre entre amis ou en famille. Toutes les infos sur la page Facebook du festival Bandas en Malepère. On vous attend nombreux les 12 et 13 juin à Montréal. 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L'occasion de visiter, échanger avec les producteurs, goûter et acheter des produits directement à la source. Des repas fermiers seront aussi proposés sur réservation avec des collations toute la journée. 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
2: Il est 8h29, je vous accompagne sur les routes de la région avec du monde en direction de nos plages ce matin. On regarde ça avec vous. Oui, bon, ça va, hein, ça va pour l'instant, où que vous soyez, de l'Atlantique à la Méditerranée, justement sur la côte basque, hein, c'est ce qu'on vous offre d'ailleurs cette semaine, votre séjour sur l'arrière-pays basque, mais pas loin de la côte basque, hein, vous aurez tous les avantages sans avoir les inconvénients de tous les vacanciers, de tous les bouchons. Attention, on nous signale d'ailleurs sur la route en ce moment à Bidart un contrôle de vitesse sur l'avenue Chabadenia. Attention, et puis vous remontez vers Biarritz, ça circule bien pour l'instant. Biarritz, Anglet, Bayonne. Si ce n'est qu'à Bayonne, il y a un peu de monde ce matin ici sur les allées Polmy, où là ça ralentit. Hein. Merci à Fred qui nous écoute depuis l'application Pyrénées FM ici. En plein cœur de notre pays basque. Pays catalan, on aime aussi, on adore notre pays catalan. Vous allez peut-être en direction de Collioure, hein, quelques légers ralentissements à l'entrée de la ville. Vers Port-Vendres, ça circule bien ce matin entre Collioure et Port-Vendres. Et puis si vous partez vers Banyuls, là aussi, circulation fluide. Profitez-en avec le soleil. N'oubliez pas les lunettes de soleil et la crème solaire. On en parlait tout à l'heure. C'est la foire et le top départ maintenant, tout de suite, pour l'ouverture de la foire du Pays d'Ayou à Montaillou. Ça circule très bien, hein, si vous vous rendez à Montaillou sur notre plateau de Sceaux après Aix en direction du Chioula. En arrivant de Quillan, en remontant en direction de Roquefeuille, en passant par le col du Portel, tout va bien. Et puis si vous passez par la forêt de Bélesta, depuis le Pays d'Olme en direction de Roquefeuille. Là aussi, ça circule parfaitement bien.
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2: La météo, dans un instant, on va jouer. 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En attendant, René Girma, c'est le Zoom.
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2: Merci.
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2: Monsieur René Girma, oui, la météo dans un instant, beaucoup de soleil, hein, les orages, là, ils commencent à disparaître totalement dans nos cartes qu'on reçoit, notre actualisation de la météo, je vous en parle, mais d'abord l'info Pyrénées FM. Avec vous Clémence Tobari ce matin, bonjour.
6: Bonjour à tous, Marco Rubio plus optimiste sur un possible accord entre les États-Unis et l'Iran. Le chef de la diplomatie américaine a estimé avec prudence que Washington pourrait avoir des nouvelles dans la journée. Marco Rubio a également affirmé qu'Israël aurait toujours le droit de se défendre quel que soit l'accord entre Washington et Téhéran. Israël qui poursuit ses frappes contre le Liban, Iran. L'armée israélienne annonce la mort d'un de ses soldats dans le sud du pays. Hier, une frappe menée par l'aviation israélienne a fait 2 morts. Dans le reste de l'actualité, la chaleur continue de s'abattre sur une partie de la France. La vigilance jaune canicule a été étendue à 18 départements, ce qui est assez exceptionnel pour un mois de mai. Tout l'ouest de la France est concerné, ainsi que Paris et sa petite couronne. Il s'agit d'un épisode de chaleur précoce et remarquable selon l'établissement public. Et sur les côtes, les plages ont bien sûr été prises d'assaut. Et en Gironde, 2 personnes sont mortes à La Cano et Lèche Cap-Ferré, victimes des courants de baïnes. Depuis vendredi, plus de 30 baigneurs ont été emportés sur le littoral.

0: représente l'immense majorité de ces cas. Et puis on termine avec un mot de sport, car il y a du tennis à suivre aujourd'hui. C'est la suite du tournoi de Roland-Garros. On suivra notamment les débuts de Gaël Monfils pour son tout dernier tournoi parisien. Il affronte au premier tour son compatriote Hugo Gaston. Chez les femmes, on suivra également l'entrée en lice de Loïs Boisson. La numéro 1 française sera opposée pour ce premier tour à la russe Anna Kalinskaya. Excellent début de matinée à tous.
1: Et ben dis donc, c'est super, des Français, des Françaises qui sont là sur Roland-Garros. On suit tout ça. Je vous rappelle, Roland-Garros, trois fois par jour en plus à 9h15, midi et quart et 18h45 avec nos journalistes sportifs. La météo.
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1: Bon, les orages commencent à disparaître, c'est surtout du soleil hein, que nous allons avoir, une chaleur caniculaire partout en plaine et en montagne. Un orage ce matin, je vous disais, possible dans nos montagnes, c'est de moins en moins possible. Ce sera vraiment du beau temps partout où que vous soyez, de Bayonne à Perpignan, de Toulouse à Font-Romeu, d'Ille sur Tête à Andorre-la-Vieille, de Mijanès à Castelnaudary, de Limoux à Quillan. Les températures qui se retrouvent donc au-dessus des 30 degrés, le mercure qui va atteindre les 32 degrés à Mirepoix. Cet après-midi, on aura 30 degrés à La Vlanay, il fera 29 degrés à Auzat et à Vic-de-Sceaux. Cet après-midi, 32 degrés même aux Cabanes et à Aston. On prévoit pour l'après-midi en montagne 23 degrés au cirque de Gavarnie. Il fera cet après-midi également chez nous dans nos montagnes, hein, toujours, c'est bien de le dire. 20 degrés, c'est agréable, sur le plateau de Baye en Ariège, à 1800 mètres d'altitude.
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1: Oh que c'est calme ce matin, ça sent dit donc les vacances, le long week-end de la Pentecôte. Tant mieux, plus de chance pour vous pour jouer avec moi, ça tombe bien. Vous envoyez tout de suite relax par SMS au 71415. Vous pouvez vous inscrire aussi sur l'application. Hein. 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Vite, nuit pour deux, petit déjeuner avec l'accès aussi à cette superbe piscine extérieure. Vous allez vous régaler pour jouer. Le petit déjeuner, je l'ai dit, hein, j'ai dit aussi. Vite, relax, 7-14-15, une chance sur deux, ce sera juste après 47 terres ce matin.

0: Sound, cette terre est superstar. 8h40 sur Pyrénées FM.
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0: Allez, vous venez jouer avec nous, vous envoyez vite, vite, relax par SMS au 7-14-15 et 75 centimes le SMS x2 et vous allez gagner ce superbe cadeau cette semaine, votre séjour en plein cœur du Pays Basque à l'hôtel Indara dans la commune d'Arbonne, un petit village typique du Pays Basque avec ses maisons à colombages, c'est tellement beau. Vraiment avec le petit déjeuner, vous êtes à 15 km de la côte, la montagne est face à vous, comme ça vous allez faire un petit tour en montagne, un petit tour vers l'océan et vous profitez de ce beau séjour. Et pour jouer ce matin, il y a des travailleurs et des travailleuses. C'est ça, hein ? Emmanuel est avec nous. Bonjour Emmanuel.
2: Oui, bonjour.
0: Emmanuel, vous travaillez ce matin ?
2: Je travaille, oui, je suis infirmière à domicile.
0: Et oui, on pense à vous toutes et vous tous, les infirmiers, infirmières, il y a du travail. Vous êtes de quel coin, vous, Emmanuel ?
2: Quand je travaille sur Villefranche de Lauragais, les petits villages autour de Villefranche.
0: Très bien. Vous habitez Montgaillard-Lauragais et vous allez voir vos patients autour de Montgaillard et de Villefranche. C'est ça, Emmanuel, hein ?
2: C'est ça.
0: Bon, vous avez combien de patients à voir aujourd'hui ?
2: J'en ai une trentaine.
0: Ouais, c'est fou. Non, mais vraiment, c'est fou. Bravo à vous. On a besoin de vous, Emmanuel. Évidemment, vous travaillez pas tous les jours. Vous avez des collègues, vous vous remplacez pour les congés quand même.
2: Oui,
0: bon, vous me rassurez.
2: On a les collègues sur qui on peut compter pour se reposer.
0: Voilà, et pour éventuellement partir au Pays Basque, à l'hôtel Indara à Arbonne, ce serait pas mal.
2: Ça serait très bien.
0: Oui. Vous connaissez le Pays Basque, vous, Emmanuel ?
2: Je connais un petit peu, Biarritz, Hollandaille, oui.
0: Qui n'aime pas le Pays Basque tellement c'est beau, hein, c'est vrai, on adore ce coin. Hein. Et on a des coins magnifiques de l'Atlantique à la Méditerranée, c'est Pyrénées FM, on vous accompagne, vous le savez. Le principe d'une chance sur deux, je vous pose des questions avec deux possibilités de réponse. Vous répondez bien, on continue, vous vous arrêtez, vous vous trompez, on s'arrête, 40 secondes au maximum. À la fin de la semaine, vous avez le plus de points, vous remportez le cadeau. Je vous souhaite vraiment bonne chance. Attention, est-ce que vous êtes prête, Emmanuel, ce matin ?
2: Oh oui.
0: Je lance le chronomètre. Attention, c'est parti. Dimanche, pour fêter l'arrivée du Tour de France en juillet dans cette commune ariégeoise, nous serons en direct de la fête du vélo. Est-ce que c'est à Foix ou à Limoux ?
2: Je dirais Foix.
0: Foix. L'hôtel Indara à Arbonne, où vous séjournerez, se trouve en Béarn ou au Pays Basque ?
2: Le Pays Basque.
0: Et oui, le train rouge de Fenouillède part de Axat pour aller à Rivesaltes ou part de Villefranche de Conflans pour aller à Anvetsch, la tour de Carole.
2: Je dirais la deuxième proposition.
0: Villefranche-Anvetsch. Oui, non, c'est pas ça. Aïe, aïe, aïe, non, c'est pas ça. Mais dites donc, c'est quand même pas mal. Non, c'est le train rouge, c'est bien Axat-Rivesaltes. Hein, c'est un train touristique. Et puis le train jaune fait Villefranche de Conflans. La tour de Carole en Vetch. Mais dites donc, c'est deux points, c'est pas mal. Oui, on sera en direct depuis Foix dimanche pour fêter l'arrivée, pour fêter la fête du vélo. Parce qu'on aura l'arrivée du Tour de France en juillet. Donc on fête la fête du vélo à Foix. Le petit indice, c'est comme une ariégeoise. Évidemment, Limoux, c'est dans l'Aude. Hein. L'hôtel Indara à Arbonne. Bien sûr, c'est au Pays Basque, on le disait, non pas en Béarn. Eh bien, écoutez, ça fait deux points, Emmanuel. C'est pas mal. Vraiment. Ah bah, c'est pas mal. Eh bien, je croise les doigts pour vous aussi. Puis on salue de votre part toutes les infirmières et les infirmiers qui travaillent ce matin.
2: Oui, tout à fait. Bon courage à vous tous.
0: Et moi, je vous accompagne dans le Lauragais en musique, évidemment, et en info. Bonne journée, Emmanuel. Si vous avez gagné, on vous rappelle vendredi après-midi. Ciao, ciao.
2: D'accord, merci.
0: Merci à vous. Quel talent, cet Emmanuel, à Montgaillard Lauragais. Vous venez jouer, vous aussi. Vous envoyez relax au 7-14-15 par SMS. Vous rejouerez tout à l'heure avec Valérie, 17h44. Ça y est, dans un instant, sur Pyrénées FM.
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0: La la la la, Gabriella, c'est Katsai sur Pyrénées FM. Si tout va bien, on ira faire un tour sur la haute vallée de l'Aude dans la prochaine heure. On parlera musique avec un invité. Oui, oui, sinon, retour de l'info à 9h. Je suis ravi de vous accompagner ici de l'Atlantique à la Méditerranée en ce lundi de la Pentecôte. Et Clara, c'est à vous, c'est l'horoscope du jour.
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2: Bélier, vous êtes soutenu par la configuration planétaire aujourd'hui. Vous marquez des points sur le plan professionnel.
3: Taureau, vous savez ce que vous valez, vous connaissez vos qualités et vos défauts, alors vous valorisez vos points forts.
4: Gémeaux, vous innovez en matière de communication, ce qui vous permet de mieux vous positionner au sein de votre équipe de travail.
5: Cancer, vous négligez votre santé. Faites de la prévention au lieu d'aller consulter uniquement lorsque c'est nécessaire.
6: Lion, occupez-vous de vous. Personne ne peut le faire à votre place.
7: Vierge, accordez-vous des moments de pause pour souffler un peu. Prenez votre temps pour réfléchir et faire le point.
8: Balance, voici une période de crise que vous devez aborder dans les meilleures conditions.
9: Scorpion, ne fuyez pas les explications. Vous devez au contraire écouter votre partenaire et être réceptif à ses doléances.
10: Sagittaire, vous manquez un tantinet de diplomatie. Faites donc des efforts dans ce sens.
11: Capricorne, vous devez faire une pause pour analyser tous les paramètres qui entrent en jeu au lieu de foncer bille en tête.
12: Verseau, ne vous éparpillez pas dans tous les sens. Ayez une vision plus globale de la situation au lieu de vous noyer dans des détails.
13: Poisson, Mars vous dynamise. Vous en profitez pour rattraper le temps perdu.
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0: Rosie et Francis Cabrel sur Pyrénées FM.
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1: 9h01. 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
0: J'ai été sur la route toute la sainte journée. Carvie Vapro, vous chantez vous un petit peu du Gérald de Palmas?
3: Non, toujours pas.
0: Alors que Carvie, elle a une voix magnifique, mais Madame joue sa star. Elle ne veut pas faire écouter sa voix parce qu'elle me demande 500 euros de cachet, n'est-ce pas, Carvie Vapro? C'est ça, vous voulez 500 euros?
3: C'est ça, les royalties.
0: Bien, bon. Oh, bah, c'est les jeunes de maintenant, quoi, qui font que avec de l'argent, qui ne peuvent pas offrir leur voix gratuitement. C'est quand même fou, hein, cette histoire-là. Bon, on part sur les routes ensemble, hein, Carvie Vapro. Sur les routes avec vous, au col de la Perche, ça va bien. Il n'y a pas de problème en redescendant vers Sayagouze. Vous avez toujours cette zone de travaux dans Font-Romeu, sur l'avenue d'Espagne. Merci pour vos infos tout le monde, et ça va bien en direction de la Calme. Vous êtes à Ure, on avait des travaux à Anvetsch qui sont coupés pour l'instant, pas de travaux entre Anvetsch et Ure. Écoutez, ça circule bien, n'oubliez pas le radar entre Bourg-Madame et Sainte-Léocadie. Vous partez vers le Pas de la Casse, travaux entre le carrefour de la Croisade et le poste frontière, mais ça va, hein, ce matin. Ici, entre Mérins et l'Hospitalet, nous avons le radar, comme d'ailleurs sur la déviation d'Axe-les-Thermes. Tout va bien à Camurac en direction de Belker. Et vers Montaillou qui fait sa fête, la foire du Pays d'Ailloux en ce moment. Allez-y de notre part, entre Celles et Nalzin sur la départementale 117. Il y a le radar qui est ici au rond-point de Prouille en direction de Montréal, ça circule bien. En revanche, vous avez le radar entre Montréal d'Aude et Carcassonne. Attention donc sur cette longue ligne droite de la départementale 119. Et puis si vous circulez en ce moment sur le Pays Basque, on a un tout petit peu plus de monde, notamment en arrivant à Socoa. Profitez de l'océan Atlantique, c'est magnifique.
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0: On parle météo dans un instant, mais d'abord, avant de retrouver Claire Duvapro aussi pour l'info locale, c'est l'info nationale et internationale. Bonjour Clémence Lebarré.
4: Bonjour à tous. Marco Rubio plus optimiste sur un possible accord entre les États-Unis et l'Iran. Le chef de la diplomatie américaine a estimé avec prudence que Washington pourrait avoir des nouvelles dans la journée. Marco Rubio a également affirmé qu'Israël aurait toujours le droit de se défendre quel que soit l'accord entre Washington et Téhéran. La chaleur continue de s'abattre sur une partie de la France. La vigilance jaune canicule a en effet été étendue à 18 département de l'ouest de la France, ainsi que sur Paris et sa petite couronne. Il s'agit d'un épisode de chaleur précoce et remarquable selon Météo France. C'est en tout cas assez exceptionnel pour un mois de mai. Le choc à Rennes après la découverte d'un enfant sans vie. Le jeune garçon a été retrouvé avec une serviette de bain nouée autour du cou sur les rives de la Vilaine, non loin du centre-ville. Les signalements de disparition de mineurs en hausse en 2025. C'est l'alerte de la plateforme téléphonique 116 000 à l'occasion de la journée internationale des enfants disparus. Et puis du tennis, c'est la suite du tournoi de Roland-Garros aujourd'hui. On suivra notamment l'entrée en lice de Gaël Monfils, pour qui c'est son dernier tournoi parisien. Excellent début de journée à tous.
0: Merci à vous Clémence Lebarré. Météo avec beaucoup beaucoup de soleil, des températures qui vont largement dépasser les 30 degrés, notamment en plaine. On fait le point météo juste après l'info de chez nous. Avec vous Clarvie Vapro ce matin, bonjour.
5: Bonjour Marc, bonjour à toutes et à tous. Le collectif des victimes de Betaram veut faire entendre sa voix jusqu'au Vatican. Son porte-parole Alain Esquerre a adressé un courrier au diocèse de Tarbes-Lourdes pour solliciter une rencontre avec le pape Léon XIV, attendu en France fin septembre, avec une possible visite à Lourdes. Le collectif qui rassemble environ 200 victimes explique que cette demande se veut ni polémique ni revendicative, mais portée par une exigence de vérité et de reconnaissance. Cette initiative intervient alors que l'affaire Betaram continue de susciter une vive émotion autour des violences et abus dénoncés dans l'ancien établissement religieux des Pyrénées. Pyrénées-Atlantiques.
0: Et puis, coup de théâtre politique en Ariège, élection municipale de Patrick Lafont à La Roque-d'Olme vient d'être annulée.
5: Réélu dès le premier tour avec plus de 53% des voix, le maire faisait l'objet d'un recours déposé par un opposant, Lucas Gracia. En cause, plusieurs éléments de communication jugés trop favorables au candidat sortant pendant la campagne, notamment un bulletin municipal mentionnant sa candidature à un troisième mandat. La commune peut encore faire appel devant le Conseil d'État, mais si la décision est confirmée, de nouvelles élections municipales devront être organisées dans un délai de 3 mois à La Roque-d'Olme.
0: Évidemment, on suivra tout ça dans notre actualité locale. À Carcassonne, maintenant, une tension politique et sociale monte autour de la question des locaux syndicaux.
5: Le maire Rassemblement National, Christophe Barthès, envisage l'expulsion de plusieurs organisations syndicales des bâtiments communaux après leur participation à une manifestation contre l'extrême droite. En réaction, l'intersyndicale de l'Aude a lancé une nouvelle pétition pour défendre leur maintien dans ces locaux, notamment la Bourse du Travail. Les syndicats dénoncent une attaque grave contre la liberté syndicale. Une première pétition avait déjà recueilli plus de 13 000 signatures selon la CGT et la mobilisation continue avec une nouvelle campagne déjà signée par plusieurs centaines de personnes.
0: Et puis dans le reste, dans les Pyrénées-Orientales, la situation de l'eau s'améliore légèrement. Il fait chaud quand même, mais reste à surveiller de près quand
5: un
0: même.
5: Un nouvel arrêté allège certaines restrictions liées à la sécheresse sur la bordure côtière nord entre le Barcarès et Sainte-Marie-la-Mer. Cette zone passe du niveau alerte renforcée à alerte, signe d'un mieux relatif grâce aux pluies hivernales qui avaient rechargé une partie des nappes phréatiques. Pour autant, la préfecture rappelle que la situation reste très fragile après plusieurs années de déficit hydrique. Les sols et les nappes demeurent sous tension, notamment dans certains secteurs, comme les Aspres, où les restrictions, elles, restent inchangées pour le moment.
0: Oui, et puis nouvelle polémique au sommet de nos Pyrénées.
5: La croix en bois, installée début mai au sommet de l'Aneto, le plus haut pic du massif, aurait été de nouveau vandalisée, jetée dans la neige quelques jours seulement après sa mise en place. Cette nouvelle croix de 35 kilos avait été hissée par un jeune Français de 18 ans, Maël Le Gadec, pour remplacer l'ancienne croix métallique qui a disparu mystérieusement au mois d'avril. Plusieurs alpinistes espagnols ont signalé la chute en contrebas du sommet, relançant les tensions autour de la présence de symboles religieux en montagne. En Espagne, certaines associations laïques dénoncent une appropriation religieuse de l'espace naturel, tandis que d'autres défendent un élément du patrimoine pyrénéen. Une affaire en tout cas qui continue de diviser, et ce, des deux côtés de la frontière des Pyrénées.
0: Et c'est bien d'en parler. Donc l'Aneto, le plus haut sommet de nos Pyrénées, est concerné par cette croix donc, qui était remis en place par ce jeune de Castres, hein, je crois.
5: De Montauban
0: ou Castres, voilà. C'est ça.
5: Un jeune sculpteur.
0: Jeune sculpteur qui était monté avec la croix sur le dos et qui donc, malheureusement, cette croix est donc par terre. Ensuite, tout ça, évidemment, dans l'actualité avec nos journalistes qui sont là aussi. Vous êtes déjà allé au sommet de l'Aneto, Claire Viva Pro ?
5: Et non, malheureusement,
0: moi non plus,
5: je pense
0: pas
5: qu'il faut
0: encore.
5: Quand même être un petit peu alpiniste.
0: Oui, mais ça peut se faire. Hein, si on y va avec Jean-Claude River, par exemple, notre spécialiste balade. Nous, on aime bien, avec Claire Viva Pro, la vallée d'Orlu, mais il y a d'autres endroits magnifiques en montagne aussi à découvrir. Vous connaissez Andorre aussi, la vallée du Madriou ? Je vous la conseille.
5: Oui.
0: Je l'ai fait deux fois, vraiment, cette vallée du Madriou, qui est patrimoine mondial de l'UNESCO, qui est génialissime et magnifique pour les idées balades. Il y a plusieurs endroits de départ, hein, pour aller dans la vallée du Madriou, dont le lac d'Angomers, qui est superbe.
5: Mais cet été, on vous emmènera là-bas avec notre émission Un jour chez vous, pour une émission spéciale sur Ordino et toutes les vallées aux alentours, notamment la réserve de biosphère, bien sûr, qui recueille un grand nombre d'espèces, faune et flore.
0: C'est trop beau. Et en ce moment, cette semaine, c'est Prades en Conflans qui est à l'honneur dans Un jour, une ville, à retrouver sur pyrenéesfm.com et tous les jours à 13h30. C'est un extrait de ce podcast avec vous, Claire Viva Pro, la météo.
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0: La météo du jour, qu'est-ce qui se passe ? Eh bien, il se passe qu'il y a du soleil. Hein. Des orages, de moins en moins, vraiment, il s'atténue. Quasiment plus d'orages dans nos montagnes. De prévu, peut-être un ou deux petits nuages qui collera le sommet de nos montagnes sur le Haut-Béarn ou la Haute-Bigorre, mais vraiment rien. Une ou deux, un tout petit nuage ici et là pour décorer le ciel. Mais surtout, le mercure qui grimpe, il va faire jusqu'à 34 degrés cet après-midi à Bayonne et à Biarritz. On aura au maximum de cette journée 31 degrés. À Bagnères-de-Bigorre, 30 degrés. À Luz-Saint-Sauveur, il fera meilleur en montagne. On aura 20 degrés cet après-midi sur le plateau de Baye à 1800 mètres d'altitude. On attend 25 degrés tout de même. À Bonascre, il fera 22 degrés cet après-midi à Mijanès-Donnezan, 22 degrés aussi aux Angles. En Cap-Cyr, il faut vraiment rester en montagne pour respirer le bon air frais de nos montagnes. 6 degrés cet après-midi dans la grotte de Fontrabiose. Ça, c'est glagla.
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0: Allez, avant 10h, si tout va bien, nous irons faire un tour sur la Haute-Vallée de l'Aude. On parlera d'un superbe festival de musique. Roland Garros à 9h15, je vous le rappelle, 9h15, 9h20, très bien qu'il y ait un peu de retard ce matin. Nos journalistes qui suivent Roland Garros tous les jours, 9h15, midi et quart, 18h45. En attendant, l'offre d'emploi du jour est Jamiroquai sur Pyrénées FM. 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

0: bon hein, ça. Jamiroquai et Virtual Insanity sur Pyrénées FM. Si tout va bien, pour l'instant on n'a pas réussi à le joindre, si tout va bien on aura Jules tout à l'heure qui nous parlera d'un superbe rendez-vous sur la haute vallée de l'Aude. Ce sera aux alentours de 9h40 si tout va bien. C'est vrai que c'est lundi de Pentecôte, certains font encore dodo et c'est normal. Hein. Moi je vous accompagne de l'Atlantique à la Méditerranée avec tout à l'heure le Roland-Garros à l'honneur. On aura nos rendez-vous Roland-Garros comme ça pendant 15 jours. Nos journalistes qui nous donnent en détail toute l'actualité du tennis et de Roland. Et d'abord l'offre d'emploi du jour.
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0: Et l'actu de Roland Garros dans un instant avec la Viva Pro nous emmènera dans les PO.
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2: Bonjour à tous et début compliqué pour nos Français à Roland-Garros. Les premiers résultats porte d'Auteuil hier et déjà quelques désillusions côté tricolore. Pierre Hugerbert aura tout donné mais il s'est finalement incliné après 4 heures de jeu contre Lorenzo Sonego. Une défaite en 5-7. Pas de surprise non plus pour Giovanni Mpeshi-Pericard. Après avoir remporté un set, le Français a finalement perdu contre Novak Djokovic en 4-7. La marche était trop haute également pour Benjamin Bonzi, battu 3-7-0 par l'Allemand Alexander Zverev. Notez aussi l'élimination d'Arthur Gia et de Kyrian Jacquet. Du côté des femmes, Clara Burel a été impuissante et a été éliminée par l'Américaine Cathy Wolinetz en 2-7. Une bonne nouvelle quand même, avec la victoire de Quentin Alis qui est venu à bout hier de Mattia Bellucci en 3-7. À suivre aujourd'hui, bien de belles affiches au programme avec l'entrée en lice de Corentin Moutet opposé au Tchèque Vite Kopriva. Un duel franco-français à suivre entre Hugo Humbert et Adrian Manarino. Alexandre Müller fera face à Stefanos Tsitsipas. Autre choc, le numéro 1 mondial et grand favori du tournoi, Yannick Sinner, défiera le français Clément Tabur. Enfin, ça sera surtout la dernière danse de Gaël Monfils. Il débute la compétition aujourd'hui et défiera son compatriote Hugo Gaston. Et puis chez les femmes, on suivra de très près l'entrée en lice de Loïse Boisson. La numéro 1 française s'était offert un sublime parcours l'année dernière. Elle avait atteint les demi-finales. Cette année, elle est opposée pour ce tout premier tour à la Russe Anna Kalinskaya.
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3: Merci Clémence Tobaré, et je vous rappelle, on suit Roland Garros pendant 15 jours avec nos flashs spéciaux à 9h15, aux alentours de 9h15, midi et quart et 18h45.
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3: Et avec Carduva Pro qui nous emmène dans un instant dans nos Pyrénées orientales. L'info nationale et internationale arrive. Si tout va bien, nous irons faire un tour aussi ensemble sur la haute vallée de l'Aude. Et là, c'est Superbus, ça mousse sur Pyrénées FM.

0: Superbus, ça bosse sur Pyrénées FM cette semaine. Je vous accompagne le matin et Valérie sera là avec vous à partir de 15h. Et puis n'oubliez pas, je vous retrouve avec une partie de l'équipe dimanche. Dimanche, on est à Foix en direct pour la fête du vélo. On sera en direct avec vous entre 10h et 14h pour cette belle fête, hein, qui sera d'ailleurs bien là, de 10h à 16h sur les allées de Villotte. On va fêter l'arrivée prochaine du Tour de France début juillet, donc à Foix. Ben, on sera là dimanche toute la journée pour faire la fête du vélo. Il y aura plein d'animations, ça va être vraiment chouette. On fêtera aussi l'arrivée de Pyrénées FM à Foix sur le 97.1 depuis quelques semaines. Venez nous voir dimanche, compte sur vous. Sur les allées de Villotte, vous ne pouvez pas nous rater. On sera bien là, en plein cœur de Foix, au pied du château. En attendant, après l'Ariège, c'est les Pyrénées Orientales avec vous, Claire Viva Pro.
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2: Le recours visant à faire annuler les élections municipales de mars à Font-Romeu a pris un mauvais tournant pour ses auteurs. Mercredi dernier, devant le tribunal de Montpellier, la rapporteure publique a recommandé le rejet de cette requête déposée par une colistière de la candidate battue au premier tour. Elle estime qu'aucune irrégularité du code électoral ni aucune manœuvre de propagande n'a été établie pour remettre en cause le scrutin. Les griefs évoqués notamment sur les réseaux sociaux ou l'organisation des bureaux de vote ont été écartés. Le tribunal doit rendre sa décision définitive dans les prochaines semaines. Les créneaux du Mamobile ont été sinon pris d'assaut dans le département. Ce service de mammographie ambulant installé la semaine dernière à Toulouse ou encore à Perpignan a vu ses rendez-vous réservés en quelques heures à peine. Objectif, répondre au manque de disponibilité dans les centres de radiologie du département et faciliter le dépistage du cancer du sein pour les femmes de 50 à 74 ans. Sur place, jusqu'à une soixantaine de patientes par jour ont pu être accueillies. Certaines ont pu obtenir un créneau. Face à la saturation, le dispositif est amené à revenir plusieurs fois dans l'année dans le département. Une solution mobile qui tente de combler un retard de dépistage et de réduire les délais d'attente pour les patientes des Pyrénées-Orientales. Et puis enfin, la fête de la nature est de retour en pays catalan jusqu'à aujourd'hui seulement, avec 57 activités gratuites proposées sur 22 sites du département des Pyrénées-Orientales. Objectif, faire découvrir la biodiversité locale, du littoral aux zones de montagne, à travers des expériences accessibles à tous. Parmi les temps forts, des balades comptées en pirogue au lac de Villeneuve-de-Lara ce week-end. L'événement organisé par le département veut aussi sensibiliser aux enjeux environnementaux et au bon comportement en milieu naturel. Restez à notre écoute sur Pyrénées FM.
0: Merci Claire Viva Pro. Et là, c'est l'info. L'info Pyrénées FM avec vous, Clémence Lobary. Bonjour.
3: Bonjour à tous. C'est un épisode de chaleur précoce et remarquable selon Météo France. 18 départements sont en vigilance jaune canicule, l'ouest du pays et Paris et sa petite couronne. Un événement exceptionnel pour un mois de mai. Des records de chaleur ont déjà été battus. Il faisait ainsi à 6h ce matin, plus de 20 degrés à Lorient, plus de 21 également à Nantes. Et conséquence de ces fortes chaleurs hier, plusieurs événements sportifs ont été marqués par des malaises. Une dizaine de personnes engagées dans des épreuves de course à pied à Maisons-Alfort notamment ont été hospitalisées en urgence absolue. Que s'est-il passé à Rennes? Le corps d'un garçon de 12 ans a été retrouvé sans vie hier. Il a été découvert avec une serviette de bain nouée autour du cou sur les rives de la Vilaine, non loin du centre-ville. Le procureur de la République de Rennes n'exclut pas l'intervention d'un tiers. Une enquête pour meurtre a en tout cas été ouverte. Et 15 personnes mises en examen après les violences en marge de la finale de la Coupe de France de football. On le rappelle, une rixe a éclaté la veille du match impliquant des supporters de l'OGC Nice. 7 personnes ont été blessées, dont 3 ont été hospitalisées en urgence absolue. Les mises en examen, eux, ont été placées sous contrôle judiciaire. L'Iran et les États-Unis vont-ils réussir à trouver un terrain d'entente? Marco Rubio s'est montré assez optimiste sur un éventuel accord. Le chef de la diplomatie américaine a estimé avec prudence que Washington pourrait avoir des nouvelles dans la journée. Marco Rubio a également affirmé qu'Israël aurait toujours le droit de se défendre, quel que soit l'accord entre Washington et Téhéran. Et en France, les aides annoncées par le gouvernement seront maintenues pour 3 mois, comme annoncé, même en cas d'arrêt du conflit au Moyen-Orient. C'est ce qu'a confirmé hier la porte-parole du gouvernement, Maud Bréjon. Elle était sur le plateau de France 3. Car même si le conflit venait à s'arrêter, ses effets, notamment sur le prix de l'énergie, continueront un certain temps, a-t-elle déclaré. Et puis on termine en basket, en NBA, les Spurs de Wembanyama n'ont pas dit leur dernier mot dans ces finales de conférence. San Antonio s'est imposé face à Oklahoma City hier soir et égalise à 2 victoires partout. Excellente matinée à tous.
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0: Merci à vous Clémence Lobary, je vous le rappelle, on en a parlé dans l'info avec les municipales à La Roque-d'Olme et l'élection du maire Patrick Lafont qui est annulée par la justice. Vous avez toute l'info d'ailleurs à nouveau dans nos infos locales et sur pyrenéesfm.com. Puis la bonne nouvelle, c'est en Super 13, Carcassonne 13 donc, qui s'envole vers la finale du championnat de Paris. C'est une belle nouvelle, ils étaient ce week-end face à Albi, les Carcassonnais, 35-12, les voici en finale. On suivra tout ça dans notre actualité sport. L'œil sinon dans un instant, les trois cafés gourmands aussi, et sous le soleil, je vous emmène dans un instant sur la haute vallée de l'Aude. Merci d'être avec nous ce matin sur Pyrénées FM, ne changez rien.

0: Lloyd, I Am Enough sur Pyrénées FM, de l'Atlantique à la Méditerranée. C'est Pyrénées FM.
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0: Eh oui. Et on a Jules ou pas au standard? Non, il n'est pas là. Jules Aaxade, qu'on salue, hein, Jules, qui nous écoute sur le 94.4, qui est musicien. Il voulait nous parler d'un festival de musique. C'est le festival de musique Vibration in Pyrénées. C'est dès mercredi et jusqu'à dimanche, avec plein de concerts, notamment la lyre de Limoules et Haut de l'Aude. Il y a des concerts dans certaines églises, je crois, c'est ça? Non, surtout, oui, certaines églises, mais surtout, ça se passe à l'espace Qatar de Quillan. Vous allez en profiter. Et c'est vraiment chouette. Vous restez avec nous, Lewis Capaldi, dans un instant. Et

0: Eli Medeiros, Bailar Calypso, sous le soleil de la région, c'est Pyrénées FM.
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0: Lewis Capaldi, Stay Love sur Pyrénées FM. Je vous accompagne avec à 10h le retour de l'info, l'info locale, avec vous toutes et vous tous. Et puis je vous emmène en montagne tout de suite maintenant avec les recommandations de nos militaires, du PGHM, les pelotons de gendarmerie de haute montagne. Alors il y a des pelotons, vous le savez, dans chaque département de nos Pyrénées. Et du côté des Pyrénées béarnaises, des Pyrénées atlantiques, le PGHM d'Oloron-Sainte-Marie envoie des messages et des recommandations. Attention, avec ces fortes chaleurs, la fonte de la neige s'accentue en montagne avec des ruisseaux et des torrents évidemment qui sont très chargés en eau, ça va de soi. Donc attention, si vous prévoyez de partir en balade en montagne, ça peut être impressionnant. Alors évidemment, risque d'hypothermie, de déshydratation, attention donc à ces cours d'eau. Vous vous renseignez avant de partir en montagne et vous profitez bien sûr de nos montagnes, de l'Atlantique à la Méditerranée et aussi en Béarn avec nos gendarmes du PGHM d'Oloron Sainte-Marie. Téléphone dans un instant et l'info à 10h sur Pyrénées FM.
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1: Avant de retrouver l'info de chez nous avec Julien Salvat, voici l'info Pyrénées FM avec vous Clémence Lebary. Bonjour.
2: Bonjour à tous. Vague de chaleur sur la France. 18 départements sont en vigilant jaune canicule. L'ouest du pays ainsi que Paris et sa petite couronne. Un événement exceptionnel pour un mois de mai et des records de température pourraient de nouveau être battus avec 35 degrés annoncés à Brest, Lyon ou encore Biarritz. On attend 33 degrés à Toulouse ou encore Strasbourg. Et sur les côtes, les plages ont été prises d'assaut. En Gironde, deux personnes sont mortes à la Cano et Lèche-Cap-Ferré victimes des courants de baïne. Et depuis vendredi, 31 baigneurs ont été emportés sur le littoral girondin lors de cet épisode de forte chaleur. Le choc à Rennes après la découverte d'un enfant sans vie. Le jeune garçon a été retrouvé avec une serviette de bain nouée autour du cou sur les rives de la Vilaine, non loin du centre-ville. Le procureur de la République de Rennes n'exclut pas l'intervention d'un tiers. Une enquête pour meurtre a été ouverte. Marco Rubio, plus optimiste sur un possible accord entre les États-Unis et l'Iran. Le chef de la diplomatie américaine a estimé avec prudence que Washington pourrait avoir des nouvelles dans la journée. Il dit attendre la réponse de Téhéran. Marco Rubio a également affirmé qu'Israël aurait toujours le droit de se défendre, quel que soit l'accord entre Washington et Téhéran. Au Japon, un homme a pulvérisé une substance dans un centre commercial de Tokyo. Une vingtaine de personnes ont été blessées. On ignore pour l'instant quel produit a été utilisé. Les blessures, elles, semblaient légères. Le pape publie aujourd'hui sa première encyclique consacrée à l'intelligence artificielle. Un document dans lequel Léon XIV met l'accent sur la protection de la dignité humaine. Depuis son élection, le souverain pontife a multiplié les avertissements face aux dangers de l'intelligence artificielle, notamment son usage dans la sphère militaire, dénonçant au passage les ravages environnementaux. Et puis on termine avec un mot de tennis. C'est la suite du tournoi de Roland-Garros aujourd'hui, avec notamment l'entrée en lice de Gaël Monfils pour son tout dernier tournoi parisien. Il affronte au premier tour son compatriote Hugo Gaston. Et puis chez les femmes, on suivra également l'entrée en lice de Loïse Boisson. Elle sera opposée pour ce premier tour à la Russe Anna Kalinskaya. Excellent début de journée à tous.
1: Merci Clément Sobari. Oui, grosse journée pour Roland-Garros. On suit tout ça avec vous aussi d'ailleurs. Et prochain rendez-vous midi et quart et 18h45 pour l'actu Roland-Garros. Tout à l'heure, on parlera météo. On ira faire un tour à Montaillou. Je vous rappelle, c'est la fiesta à Montaillou aujourd'hui. En attendant, l'info Pyrénées FM, c'est bien avec vous. Florian Salvat, bonjour.
3: Oui, bonjour Marc.
1: À Mazères de Nest, maintenant dans les Hautes-Pyrénées, un homme a été retrouvé mort à son domicile, auquel il aurait lui-même mis le feu.
3: Oui, l'opération dans ce village situé entre Lannemezan et Montréjou s'est terminée dans la nuit. Un large périmètre de sécurité a été mis en place par les forces de l'ordre. Une trentaine de gendarmes, pompiers et membres du GIGN ont été mobilisés pendant près de 8 heures. Des coups de feu auraient été entendus par les habitants. Le corps calciné a finalement été retrouvé par les gendarmes aux alentours de 23 heures.
1: C'est bien Lannemezan et Montréjou, hein, évidemment. La dernière classe d'école d'Orlu, village pyrénéen ariégeois, fermera ses portes cet été.
3: Oui, une décision regrettée par ses quelques 160 habitants. Les élèves seront dès l'année prochaine scolarisés à Ax-les-Thermes, situé à quelques kilomètres de la commune. Une décision qui prend de court les habitants et les élus. Un centre de loisirs avait pourtant ouvert ses portes il y a quelques années et pourrait également disparaître.
1: Du côté des Pyrénées-Orientales, maintenant, une association s'oppose à l'abattage du grand cormoran.
3: Oui, l'association Sauvetage Enquête Protection vient de déposer un recours contre un arrêté du préfet des Pyrénées-Orientales. Ce dernier prévoit l'autorisation d'abattage de 35 grands cormorans par an. Cet oiseau aquatique est accusé de provoquer la disparition de plusieurs espèces de poissons protégés. De son côté, l'association dénonce une tendance systématique à vouloir éliminer les animaux qui dérangent sans chercher d'autres solutions. L'arrêté est pour l'instant bien appliqué et se jusqu'en 2029. Jusqu'à 105 individus pourraient alors être abattus sur cette période.
1: À Toulouse, toujours dans les Pyrénées-Orientales, on connaît désormais le grand champion de la saucisse catalane.
3: Et oui, la commune organise ce tournoi depuis 2022. Et bien que l'idée d'un tel concours puisse faire sourire, près de 4000 personnes s'y sont rendues ce dimanche. Et cette année, le grand gagnant se nomme Arnaud Metz et vient d'Ussolet. Les jurys ont notamment mis en avant l'assaisonnement parfait de son plat, une consécration pour lui qui avait déjà participé sans succès à toutes les éditions précédentes. L'année prochaine, les organisateurs prévoient un concours encore plus compétitif qui verra s'affronter l'ensemble des gagnants des 5 précédentes éditions.
1: Et ben bravo à Arnaud Metz d'Ussolet, donc champion de la saucisse catalane. Et puis en basket, fin de saison pour l'Union Tarbes-Lourdes, éliminé ce dimanche par le Valois en quart de finale de National 1.
3: Et oui, les Hauts-Pyrénéens étaient pourtant revenus dans la série lors du match de vendredi dernier. 1-1 donc sur la série, et le vainqueur du match de ce dimanche se qualifiait forcément pour les demi-finales. Les joueurs de l'Union Tarbes-Lourdes Pyrénées Basket menaient pourtant à la mi-temps avant de finalement s'incliner sur le score de 70-72.
1: Merci Florian Salvat.
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1: Vous faites du sport, vous, monsieur Florian?
3: Ça, oui,
1: vous,
3: beaucoup.
1: Vous faites quoi, du foot chez Ball?
3: Du foot, un, vous peu, êtes, un peu de tout.
1: Vous êtes quel sur les terrains? Il y a un poste,
3: défenseur, moi.
1: Donc défenseur, vous êtes devant.
3: Tacleur. Non, défenseur, c'est à l'arrière.
1: Je suis mauvais en sport.
3: Oh,
1: je suis comme Pierre Vivapro, on n'est pas les numéros 1. Heureusement que vous êtes là pour le sport. À l'arrière, on sait que vous regardez le match et puis tout va bien, quoi. C'est ça.
3: Ouais, hein. Exactement.
1: Bon, en tout cas, on suit. Mais bravo, c'est bien. Dans quelle équipe vous êtes, vous?
3: Bruguière.
1: Au nord de Toulouse. Bruguière. On salue les amis du nord de Toulouse qui nous écoutent aussi sur l'application Pyrénées FM. Tout à l'heure, petit tour à Montaillou. C'est la fiesta aujourd'hui. On parlera météo et la Zazie juste après. 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

pour la météo, comme ce matin, cet après-midi, c'est un ciel bleu avec 2-3 nuages de ci, de là, près de nos montagnes, mais un temps au soleil et bien sûr des températures qui vont friser les 30-33 degrés. Alors, bonne nouvelle, 30 degrés à Perpignan cet après-midi. On aura 24 degrés à Sayagouze pour l'après-midi. On prévoit 33 degrés à Tarbes. Ici, en montagne, il fera 21 degrés tout là-haut à Camurac. On prévoit 21 degrés aussi à Mijanès de Nozan, 19 degrés à Puy-Valador, 22 degrés aux Angles, en Cap-Cyr cet après-midi, que ce sera bien de rester en montagne.

0: Patrick Fiori sur Pyrénées FM, 70 exposants présents aujourd'hui et toute la journée à Montaillou pour la grande foire du pays d'Ayou. C'est la foire, bien sûr, on met en avant aussi les lentilles, on aime ça, et puis plein de rendez-vous toute la journée. Ça a commencé déjà depuis 6h30 ce matin, il y a un monde fou, profitez-en. À Montaillou, vous nous écoutez sur le 107.5 et forcément, c'est avec Pyrénées FM. Vous allez vous régaler aussi à midi grâce au bon petit plat du Gaec des Bordes. Restez là, dans un instant j'ai pour vous Kylie Minogue et Calogero sur Pyrénées FM.
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Et ce matin, 6h-10h, dans le réveil des Pyrénées, on a parlé évidemment des fortes chaleurs attendues tout au long de cette semaine, avec des températures qui vont largement dépasser les 30 degrés en pleine cet après-midi et tous les après-midi. Pas d'orage finalement, ou très peu dans nos montagnes, mais des températures agréables en montagne, 25-28 degrés, aux alentours de 1002 à 1600 mètres d'altitude. Quel bonheur de passer cette journée, notamment à Montaillou, c'est la foire du pays d'Ayou, on en a parlé avec Anne-Lise ce matin. On attend beaucoup de monde avec un superbe repas et la lentillade à déguster évidemment, puisque c'est une spécialité de Montaillou et du plateau de Sceaux. On a parlé ce matin d'un beau rendez-vous qui aura lieu tout au long de cette semaine sur la haute vallée de l'Aude, notamment à l'Espace Cathare de Quillan. C'est un festival de musique, le Vibration in Pyrenees, s'il vous plaît, avec des concerts entre autres à l'Espace Cathare, mais pas que, avec entre autres la Lyre de Limoux ou encore les Hauts de l'Aude. Ça va être un beau rendez-vous à ne pas rater sur notre haute vallée de l'Aude qu'on aime. Justement, ce week-end, il y a eu la course de côte aussi, beaucoup de monde entre Quillan et le col du Portel. On a parlé du Carcassonne 13 également, qui a remporté le match face à Albi. Plus d'infos aussi sur pyrenéesfm.com. C'était ce matin dans le réveil des Pyrénées sur Pyrénées FM, avec les lunettes de soleil, le chapeau mexicain et le long week-end de la Pentecôte pour vous accompagner.

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0: et Rose Rabazzotti sur Pyrénées FM. Vous êtes prudents sur les routes en ce lundi de la Pentecôte, un peu de monde vers le pas de la case, mais ça va. Hein. En direction du Pass, vous nous écoutez ici sur le 90.7. On est là aussi en Andorre, à Andorre-la-Vieille. Bonne dia à tout le monde, 98.5. Et René Girma, le Zoom.
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0: 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Passez un bon long week-end de la Pentecôte et n'oubliez pas de télécharger l'application Pyrénées FM si vous voulez nous écouter même loin de nos Pyrénées. Hein, vous qui passez le week-end ici, peut-être à Font-Romeu, à Tarascon-sur-Ariège, peut-être ici à Carcassonne ou même à Bayonne, Pyrénées FM dans votre poche. Tout de suite, maintenant, en attendant le retour de l'info et la musique, c'est Pyrénées FM et c'est juste après ça.
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1: Et voici l'info Pyrénées FM. Bonjour Clémence Labarry.
2: Bonjour à tous. Téhéran plus prudent que Marco Rubio. Le porte-parole du ministère iranien des Affaires étrangères a affirmé qu'aucun accord avec les États-Unis n'était imminent. Le responsable iranien a également précisé que le potentiel protocole d'accord évoqué ces derniers jours ne comportait aucun détail spécifique sur la gestion du détroit d'Ormuz. L'Iran qui veut imposer des frais pour services de navigation sur cet axe. Et plus tôt ce matin, Marco Rubio s'est montré assez optimiste sur un éventuel accord. Le chef de la diplomatie américaine a estimé avec prudence que Washington pourrait avoir des nouvelles dans la journée. C'est un épisode de chaleur précoce et remarquable selon Météo France. 18 départements sont en vigilance jaune canicule, l'ouest du pays ainsi que Paris et sa petite couronne. Un événement exceptionnel pour un mois de mai et des records de température pourraient de nouveau être battus avec 35 degrés annoncés à Brest, Lyon ou encore Biarritz. On attend 33 degrés à Toulouse ou encore Strasbourg. Et sur les côtes, les plages ont été prises d'assaut et en Gironde, deux personnes sont mortes à La Cano et Lèche-Cap-Ferré, victimes des courants de Baïne. Depuis vendredi, 31 baigneurs ont été emportés sur le littoral Girondin lors de cet épisode de forte chaleur. Un ancien prêtre mis en examen pour viol et agression sexuelle sur une fillette dans le Var, c'est ce que dévoile aujourd'hui France 3 Provence-Alpes-Côte d'Azur. Les faits se seraient déroulés entre 2000 et 2003. L'homme nie les faits. L'ex-prêtre a été placé sous contrôle judiciaire. Des nouveautés pour le bac 2028. C'est l'annonce hier du ministre de l'Éducation nationale dans Ouest-France. Les lycéens ayant suivi une spécialité dans une langue régionale pourront passer l'épreuve correspondante dans cette langue. Aujourd'hui, même si un élève a suivi une spécialité entière en langue régionale comme le corse ou le basque, il ne peut passer l'épreuve qu'en français. Et puis on termine avec un mot de tennis. Roland Garros, ça continue aujourd'hui. De belles affiches au programme et notamment l'entrée en lice de Gaël Monfils. Pour son dernier tournoi parisien, il affronte au premier tour son compatriote Hugo Gaston. Autre choc, le numéro 1 mondial et grand favori du tournoi Yannick Sinner. Il défie le français Clément Tabur. Excellente fin de matinée à tous.
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1: Merci à vous, on va faire un tour à Foix dans un instant. Foix où vous nous écoutez sur les 97.1. On retrouve l'agenda avec Valérie et d'abord Kyo et En Vogue, Souvenir sur Pyrénées FM.
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1: Connaissez-vous l'événement incontournable de Montréal dans l'Aude ? Rendez-vous les 12 et 13 juin pour le festival Bandas en Malepère. Pendant tout le week-end, plus de 250 musiciens venus de toute la France et même de Suisse vont faire vibrer le village. Cette 23e édition, parrainée par Jérôme Capdepont, proposera aussi une fanfare classe placée sous le signe du partage et de la musique. Au programme Bandas, fanfare, bodega, restauration, avec en plus un camping gratuit, le tout dans une ambiance festive et conviviale. Un festival gratuit et sécurisé à vivre entre amis ou en famille. Toutes les infos sur la page Facebook du festival Bandas en Malepère. On vous attend nombreux les 12 et 13 juin à Montréal. 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Au cœur de la Piège et du Razès, 15 fermes ouvrent leurs portes entre Castelnaudary, Belpêche, Mirepoix, Limoux, Fangeaux et Bram. L'occasion de visiter, échanger avec les producteurs, goûter et acheter des produits directement à la source. Des repas fermiers seront aussi proposés sur réservation avec des collations toute la journée. Plus d'informations sur le site fermier au pluriel-audois.fr ou sur la page Facebook de Ferme en Ferme Aude.

0: Francis Cabrel sur Pyrénées FM. Jeudi, Claire Viva Pro est à Foix à la rencontre des maires et des nouveaux maires du département. Et moi, je serai avec vous en direct dimanche depuis Foix. C'est la fête du Tour ici à Foix avec plein d'animations tout au long de la journée. On en parlera en direct ensemble, 10h-14h. Dimanche, Foix à l'honneur et ça fait bien plaisir. Ce qui fait plaisir, c'est la musique aussi avec Louane dans un instant. Et Adam Lambert sur Pyrénées FM. Bon lundi.
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Adam Lambert est tout fixe sur Pyrénées FM. Chaleur, chaleur, il y a des températures qui vont largement dépasser les 30 degrés en pleine. Ben nous, un petit peu de pluie grâce à Louane sur Pyrénées FM ce matin.

0: Zaz sur Pyrénées FM. Valérie est là dans un instant. Dans les petits plats de Valérie, nous irons faire un tour dans l'Aude tous ensemble. En attendant, Serge Gainsbourg sur Pyrénées FM. Vous restez prudents sous le tunnel de Foix, notamment sur la route. Prudence également dans la traversée de Sayagouz en ce moment.
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0: Serge Gainsbourg sur Pyrénées FM, il est temps de partir à Esperanza dans l'Aude maintenant, avec vous Valérie.
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2: Je vous emmène dans l'Aude à Esperanza. On s'installe au Café du Pont, une adresse ancrée dans le village, un lieu où l'on vient autant pour l'assiette que pour l'accueil. Et sur place, eh bien, je vais recevoir deux personnes. Alors on va commencer avec Julie qui est la gérante, et puis il y aura un petit peu plus tard dans la semaine Lucien qui est le chef. Bonjour Julie.
3: Bonjour Valérie.
2: Je suis très très heureuse de vous avoir au téléphone. Alors, vous m'aviez dit en préparant cette émission, oh, moi je suis un peu stressée. Ça va bien se passer Julie, hein?
3: Oui, j'en doute pas.
2: Bon, Julie, comment elle est née cette aventure, le Café du Pont?
3: Alors écoutez, moi j'ai passé la majorité de mon adolescence sur Esperanza. Et donc j'ai grandi juste à côté chez ma grand-mère. Donc je venais souvent au Café du Pont chez Olive, si vous voulez, qui a tenu le café pendant plus de 20 ans. Et en fait, voilà, avec mon compagnon, on a fait pas mal de saisons, on a mis un peu d'argent de côté. Et on a toujours rêvé de pouvoir bosser pour nous et de monter une affaire, étant passionné de restauration.
2: Votre envie,
3: c'est porté sur la Haute-Vallée, là, ce village qu'on apprécie beaucoup.
2: Mais c'est génial. Non, mais moi, je trouve ça génial de se dire, enfant, plus jeune, j'allais dans ce café et plus tard, j'arrive à récupérer cette affaire. C'est juste incroyable.
3: Ouais, non, c'est génial. Nous, on vit un rêve éveillé. Non, on est super. En plus, on est super bien accueillis. L'ambiance est superbe. C'est top.
2: Alors, ça fait combien de temps que vous avez repris cette affaire?
3: Là, ça va faire presque 8 mois.
2: Oui, c'est tout récent, mais c'est génial.
3: Donc c'est tout neuf, ouais, c'est ça.
2: Alors, comment ça se passe au Café du Pont? C'est-à-dire que c'est un vrai café, je peux venir y boire un verre, boire un petit café, et puis je mange également sur place?
3: Oui, alors nous, on est ouvert de 7h à 21h30 à peu près, environ les soirées, ça dépend en fait du monde qu'on a. Et tous les midis, en fait, on propose une petite carte, Lucien propose une petite carte, avec une formule à 14€ avec le café compris, qui change tous les jours. Donc nous, la restauration, c'est le lundi, le mardi, le jeudi et le vendredi midi.
2: Ah, c'est génial. Et alors, vous faites quoi avec des produits locaux? Vous êtes...
3: Tout à fait, oui. Donc, ce sont des produits frais, des produits locaux, et on se sert essentiellement tout ce qui est fruits et légumes chez notre ami Patrick et Géraldine Verdier à côté des producteurs du village. Et voilà, avec la boucherie chez Charlie, voilà, on essaye de marcher avec les entreprises du coin.
2: Comment vous définiriez la cuisine de Lucien? On est sur quelque chose de généreux, de familial?
3: Alors, je regrouperai les deux parce que c'est quelqu'un qui est passionné, qui aime faire plaisir. Donc oui, c'est généreux, c'est familial. Et en général, c'est assez copieux. C'est quelqu'un qui aime manger, qui aime la cuisine. Donc voilà, les gens ne sont pas déçus.
2: Oh là là, écoutez, vous savez quoi, j'ai hâte de la voir également. Lucien, je vous remercie beaucoup pour ce premier rendez-vous. Bah, demain, je serai avec Lucien puisqu'on va rentrer un petit peu dans les assiettes. Merci beaucoup, Julie. Nous, on se retrouvera en fin de semaine. À très bientôt. Au revoir.
3: Ça marche. Merci beaucoup. Au revoir.

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0: passe un bon lundi de la Pentecôte avec nous sur Pyrénées FM.
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0: 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Moi, je vous retrouve dans un instant, juste après l'info. Et là, c'est Zao et MC Solar sur Pyrénées FM.

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1: À Montaillou, sur le plateau de Sceaux, c'est la foire du pays d'Ayou. Aujourd'hui, il est midi.
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0: Et l'info Pyrénées FM avec vous, Léa Guichou.
1: Bonjour à tous. L'épisode de chaleur persiste. La vigilance jaune canicule concerne 18 départements de l'Ouest ainsi que la région parisienne. Les températures dépassent les 30 degrés quasiment partout. De nouveaux records ont été battus ces derniers jours. Près de 34 degrés à Bergerac en Dordogne, 31 à Charleville-Mézières dans les Ardennes et presque 30 degrés à Brest en plein mois de mai. Alors que les plages sont très fréquentées en raison de la chaleur, une alerte aux baïnes est en cours sur le littoral de Gironde. À Lacanau et Lège-Cap-Ferré, deux baigneurs sont décédés après avoir été emportés par le courant. La préfecture appelle les usagers à faire preuve de la plus grande prudence. Une enquête en cours à Rennes où un enfant de 12 ans est décédé. Son corps a été découvert dans un buisson sur les rives de la Vilaine. Une serviette de bain mouillée nouée très serrée autour de son cou. L'alerte a été donnée par un pêcheur qui a entendu les cris d'un enfant. Les raisons de ce drame ne sont pas encore connues. Un ancien prêtre mis en examen dans le Var pour viol et agression sexuelle sur une enfant. Les faits se serait déroulé entre 2000 et 2003. L'homme conteste les faits qui lui sont reprochés. Cet ancien prêtre est sous contrôle judiciaire. Le parquet avait demandé son placement en détention provisoire. Y aura-t-il un accord entre les États-Unis et l'Iran ? Le chef de la diplomatie américaine se montre plutôt optimiste, tandis que la diplomatie iranienne tempère et affirme que la signature d'un accord n'est pas imminente. Le ministère iranien des Affaires étrangères précise que la question du nucléaire sera discutée dans un second temps, dans un délai de 2 mois, si et seulement si un protocole d'accord est signé avec les États-Unis. Et puis Roland-Garros, ça continue aujourd'hui avec de belles affiches au programme, notamment l'entrée en lice de Gaël Monfils. Pour son dernier tournoi parisien, il affronte au premier tour son compatriote Hugo Gaston. Autre choc, le numéro 1 mondial et grand favori du tournoi, Yannick Sinner, défie le français Clément Tabur. Hier, pour la première journée du tableau principal, il n'y a eu que 2 victoires tricolores, décrochées par Quentin Alice et Valentin Royer. Très bonne journée à tous.
0: Merci à vous, Claire Viva Pro, c'est à vous. C'est l'info locale et régionale maintenant. Bonjour.
2: Bonjour à toutes et à tous. Un ours en bronze qui ravive les tensions dans les Pyrénées. À Arbas, en Haute-Garonne, une statue monumentale de l'artiste Michel Bassompierre a été inaugurée ce week-end, exactement 30 ans après la première réintroduction d'un ours dans le massif. Un symbole très fort, mais loin de faire l'unanimité. Une centaine d'éleveurs et de membres de la coordination rurale se sont rassemblés pour dénoncer ce qu'ils considèrent comme une provocation. En face, associations pro-ours, artistes et habitants défendaient un moment de culture et d'apaisement. Le maire d'Arbas a insisté sur le caractère rassembleur de l'œuvre, affirmant que cette statue ne prend pas parti. L'événement avait aussi une dimension émouvante. Le sculpteur Michel Bassompierre, figure internationale de l'art animalier, est décédé il y a un mois avant de voir donc son œuvre installée dans ce village. Boire un verre sur la voie publique va bientôt devenir interdit dans plusieurs villes d'Ariège. Dès cette semaine, la préfecture met en place une restriction ciblée sur la consommation d'alcool dans les secteurs de centre-ville de Pamiers, Foix, Saint-Giron et Lavelanet entre 10h du matin et 2h du matin. Une mesure justifiée par des nuisances répétées signalées par des commerçants et des interventions régulières des forces de l'ordre liées à des troubles et des violences. 2 zones industrielles sont aussi concernées. Dans les Hautes-Pyrénées, maintenant, les facteurs de la Poste entre dans une nouvelle phase de mobilisation. Demain, avec un préavis de grève illimité, le mouvement soutenu par la CGT s'inscrit dans un conflit déjà engagé depuis début mai autour des réorganisations internes et des conditions de travail. Les syndicats dénoncent des suppressions de postes et une dégradation du service. Un rassemblement est prévu à Tarbes devant le centre de distribution de Bastillac. La Poste prévoit de mobiliser des équipes de renfort pour assurer un service minimum. C'est une opération de dépistage qui va directement au contact des habitants. Dans l'Aude, la Mamobile s'installe dès demain jusqu'au 28 mai avec 3 étapes clés pour faciliter l'accès aux mammographies. Dès demain, le camion sera à Gruissant. Mercredi, il fera halte à Cucugnan. Enfin, jeudi, direction Fitou. Cette unité mobile permet aux femmes de 50 à 74 ans de réaliser un dépistage du cancer du sein sans ordonnance, gratuitement et parfois sans rendez-vous. L'objectif est clair, aller vers les zones rurales ou éloignées des structures de santé pour renforcer la prévention. À bord, une équipe médicale réalise des examens et accompagne les patientes dans des conditions identiques à un cabinet de radiologie. Et puis enfin, une chaleur digne d'un mois d'août en plein mois de mai en Occitanie. Les prochains jours s'annoncent exceptionnels avec des températures qui pourraient dépasser les 35 degrés à Perpignan, dans l'Aude et plus largement sur l'intérieur de la région. Météo France évoque déjà un épisode précoce, remarquable et durable. Le pic est attendu entre mercredi et jeudi avec jusqu'à 38 degrés localement dans l'intérieur de l'Aude. Plusieurs records mensuels pourraient tomber, notamment à Perpignan où le record de 34 degrés établi en mai 2011 est clairement menacé. Les nuits pourraient-elles aussi devenir tropicales avec des températures qui ne redescendraient pas sous les 20 degrés. Un phénomène très rare à cette période de l'année qui pourrait faire entrer cette fin mai dans les annales météorologiques régionales. C'est la fin de cette édition. Merci de l'avoir suivi.
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0: Pour la météo, comme ce matin, cet après-midi, c'est un ciel bleu avec 2-3 nuages de ci, de là, près de nos montagnes, mais un temps au soleil et bien sûr des températures qui vont friser les 30-33 degrés. Alors, bonne nouvelle, 30 degrés à Perpignan cet après-midi. On aura 24 degrés à Sayagouze pour l'après-midi. On prévoit 33 degrés à Tarbes. Ici, en montagne, il fera 21 degrés tout là-haut à Camurac. On prévoit 21 degrés aussi à Mijanès de Nozan. 19 degrés à Puy-Valador, 22 degrés aux Angles, en Cap-Cir cet après-midi, que ce sera bien de rester en montagne.
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0: C'est Pyrénées FM, vous savez qu'on suit Roland-Garros pendant 15 jours avec nos journalistes, 3 fois par jour. Prochain rendez-vous dans moins d'un quart d'heure en attendant Louis Bertignac et les Kids United sur Pyrénées FM.
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0: Mon monde.
1: Louis Bertignac, allez vite sur Pyrénées FM. Prudence, hein, on attend du monde sur les routes ce soir, notamment pour le grand retour du week-end du lundi de la Pentecôte. Là, ça va. Attention, tout de même, en arrivant à Montaillou, c'est la fête, je vous le rappelle, avec Pyrénées FM. 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On salue tout le monde qui organise cette belle fête, notamment Anne-Lise. Et tous les bénévoles, Jérôme aussi et tout le monde. Dans un instant, on va parler ensemble de Roland Garros avec nos journalistes.

0: passe un bon lundi avec nous sur Pyrénées FM. Il est temps de parler Roland Garros.
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2: Bonjour à tous et c'est parti pour la deuxième journée de Roland-Garros. On suivra notamment l'entrée en lice de Gaël Monfils. Le Français participe pour la dernière fois au tournoi parisien. Il affronte son compatriote Hugo Gaston et Gaël Monfils reste très motivé pour ce dernier passage sur la terre battue. On l'écoute.
3: Peu m'importe de ce qui se passe en fait. Pour moi, c'est tellement une chance de pouvoir dire au revoir, de pouvoir échanger des balles avec tous les joueurs. Et pour moi, c'est juste une chance, donc... J'ai vécu plutôt bien, vraiment plutôt bien, et voilà. Après, j'ai toujours forcément ce côté compétiteur, donc c'est ce qui essaye de pousser dans certains matchs. Mais avant tout, c'est un tel plaisir d'avoir la chance de pouvoir encore jouer une dernière année sur un magnifique tour, avec des joueurs incroyables. Donc honnêtement, je suis très très chanceux.
2: Et le match, lui, se joue ce soir. Avant ça, quelques Français sont sur les cours. Arthur Rinaknech affronte l'Autrichien Youri Rodionov. Terence Atman fait face à Thanasi Kokkinakis. C'est aussi l'entrée en lice de Corentin Moutet, opposé au Tchèque Vít Kopřiva. Un duel franco-français à suivre entre Hugo Humbert et Adrian Manarino. Alexandre Müller fera face à Stefanos Tsitsipas. Autre choc, le numéro 1 mondial et grand favori du tournoi Yannick Sinner défiera le Français Clément Tabur. Et puis chez les femmes, on suivra de près l'entrée en lice de Loïse Boisson. La numéro 1 française s'est offerte un sublime parcours l'an dernier en atteignant les demi-finales de Roland-Garros. Elle sera opposée pour ce premier tour à la Russe Anna Kalinskaya. Excellente journée à tous.
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0: passe un bon lundi. Merci de nous avoir choisi. N'oubliez pas, Valérie sera là à partir de 15h avec plein de cadeaux à gagner. Restez bien branchés avec nous. René Girma, dans un instant, vous nous emmenez en Andorre. Et d'abord, l'info nationale et internationale avec vous, Léa Guichou. Bonjour.
1: Bonjour à tous. L'épisode de chaleur persiste. La vigilance jaune canicule concerne 18 départements de l'Ouest ainsi que la région parisienne. Les températures dépassent les 30 degrés quasiment partout. De nouveaux records ont été battus ces derniers jours. Près de 34 degrés à Bergerac en Dordogne, 31 à Charleville-Mézières dans les Ardennes et presque 30 degrés à Brest en plein mois de mai. Alors que les plages sont très fréquentées en raison de la chaleur, une alerte aux baïnes est en cours sur le littoral de Gironde, à Lacanau et Cap Ferré, deux baigneurs sont décédés après avoir été emportés par le courant. La préfecture appelle les usagers à faire preuve de la plus grande prudence. Une enquête en cours à Rennes où un enfant de 12 ans est décédé. Son corps a été découvert dans un buisson sur les rives de la Vilaine. Une serviette de bain mouillée nouée très serrée autour de son cou. L'alerte a été donnée par un pêcheur qui a entendu les cris d'un enfant. Les raisons de ce drame ne sont pas encore connues. Un ancien prêtre mis en examen dans le Var pour viol et agression sexuelle sur une enfant. Les faits se serait déroulé entre 2000 et 2003. L'homme conteste les faits qui lui sont reprochés. Cet ancien prêtre est sous contrôle judiciaire. Le parquet avait demandé son placement en détention provisoire. Y aura-t-il un accord entre les États-Unis et l'Iran? Le chef de la diplomatie américaine se montre plutôt optimiste, tandis que la diplomatie iranienne tempère et affirme que la signature d'un accord n'est pas imminente. Le ministère iranien des Affaires étrangères précise que la question du nucléaire sera discutée dans un second temps, dans un délai de 2 mois, si et seulement si un protocole d'accord est signé avec les États-Unis. Et puis Roland Garros, ça continue aujourd'hui avec de belles affiches au programme, notamment l'entrée en lice de Gaël Monfils pour son dernier tournoi parisien. Il affronte au premier tour son compatriote Hugo Gaston. Autre choc, le numéro 1 mondial et grand favori du tournoi, Yannick Sinner, défie le Français Clément Tabur. Hier, pour la première journée du tableau principal, il n'y a eu que 2 victoires tricolores décrochées par Quentin Alice et Valentin Royer. Très bonne journée à tous.
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3: En Principauté, le sanctuaire Notre-Dame de Méritgel célèbre ses 50 ans avec une exposition photographique exceptionnelle qui retrace l'histoire. Il y a des lieux qui font partie intégrante du pays et de la vie d'un pays. Le sanctuaire de Méritgel en est l'exemple parfait. Rappelons que Notre-Dame de Méritgel est la sainte patronne de l'Andorre. L'ancien sanctuaire avait été ravagé par les flammes en 1972, une blessure que l'Andorre a eu bien du mal à guérir. Le projet monumental de Ricardo Bofill, qui a été érigé sur les cendres de l'ancien sanctuaire, avait été à l'époque très controversé. Et aujourd'hui, on célèbre son demi-siècle. Le coup d'envoi de la célébration a été donné dans le cloître du sanctuaire avec l'inauguration de cette exposition qui est visible jusqu'à la fin de l'année. Alors, cette exposition va être vue bien sûr par beaucoup d'Andorrans et aussi par beaucoup de visiteurs. Et justement, nous venons d'avoir une vue d'ensemble sur le tourisme en Principauté. Andorre est le pays au monde dont l'économie est la plus dépendante du tourisme. Ce sont les données de l'Organisation mondiale de ce secteur, qui représente 70% du produit intérieur brut de la Principauté. Une proportion qui place le pays en tête du classement international des pays touristiques. En chiffres, près de 7 euros sur 10 générés dans le pays dépendent directement du secteur qui englobe l'hôtellerie, la restauration, le commerce, les transports. À comparer aux îles Maldives, où le tourisme représente près de 70% du PIB. Et puis les Seychelles, c'est plus de 50%. L'île de Sainte-Lucie, 50%. Bienvenue aux visiteurs.
2: Un grand merci à notre partenaire Cadena Pyrénéca d'Andorra pour son clin d'œil à l'actualité de la Principauté sur Pyrénées FM.
0: Merci à vous René Girma. Tout à l'heure, Claire Viva Pro sera avec nous dans les Pyrénées-Orientales. Petit tour entre la vallée du Carol et la plaine du Roussillon. Mais d'abord, c'est Super Tramp sur Pyrénées FM. C'est lundi.
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0: Super Tramp sur Pyrénées FM. Vous restez prudents hein, partout sur les routes. Beaucoup de monde attendu ce soir pour le retour du long week-end de cette Pentecôte. Vous serez prudents évidemment, notamment sur les grandes agglomérations, sur la 61, au niveau de Carcassonne, sur la 9 aussi, au niveau de Perpignan. Pour l'instant, prudence au niveau de Tarascon sur Ariège à la fin de la 2x2 voies. Dans le sens fois Tarascon, prudence en arrivant à Tarascon aussi depuis Aix. Et puis vous restez vigilants dans la traversée de Mérins et de l'Hospitalet près Landor notamment.
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0: Jake et Carla sur Pyrénées FM. Claire Duva Pro, vous nous emmenez dans les Pyrénées Orientales.
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2: Le recours visant à faire annuler les élections municipales de mars à Font-Romeu a pris un mauvais tournant pour ses auteurs. Mercredi dernier, devant le tribunal de Montpellier, la rapporteure publique a recommandé le rejet de cette requête déposée par une colistière de la candidate battue au premier tour. Elle estime qu'aucune irrégularité du code électoral ni aucune manœuvre de propagande n'a été établie pour remettre en cause le scrutin. Les griefs évoqués notamment sur les réseaux sociaux où l'organisation des bureaux de vote ont été écartés. Le tribunal doit rendre sa décision définitive dans les prochaines semaines. Les créneaux du Mamobile ont été sinon pris d'assaut dans le département. Ce service de mammographie ambulant, installé la semaine dernière à Toulouse ou encore à Perpignan, a vu ses rendez-vous réservés en quelques heures à peine. Objectif, répondre au manque de disponibilité dans les centres de radiologie du département et faciliter le dépistage du cancer du sein pour les femmes de 50 à 74 ans. Sur place, jusqu'à une soixantaine de patientes par jour ont pu être accueillies. Certaines ont pu obtenir un créneau. Face à la saturation, le dispositif est amené à revenir plusieurs fois dans l'année dans le département. Une solution mobile qui tente de combler un retard de dépistage et de réduire les délais d'attente pour les patientes des Pyrénées-Orientales. Et puis enfin, la fête de la nature est de retour en pays catalan jusqu'à aujourd'hui seulement, avec 57 activités gratuites proposées sur 22 sites du département des Pyrénées-Orientales. Objectif, faire découvrir la biodiversité locale du littoral aux zones de montagne à travers des expériences accessibles à tous. Parmi les temps forts, des balades comptées en pirogue au lac de Villeneuve-de-Lara ce week-end. L'événement organisé par le département veut aussi sensibiliser aux enjeux environnementaux et au bon comportement en milieu naturel. Restez à notre écoute sur Pyrénées FM.
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Il est 13h. 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
1: Bonjour à tous. Un adolescent de 16 ans interpellé ce matin à Rennes après la mort d'un enfant de 12 ans. Son corps a été découvert dans un buisson sur les rives de la Vilaine, une serviette de bain mouillée nouée très serrée autour de son cou. Les raisons de ce drame ne sont pas encore connues. Sophie Binet annonce sa mise en examen pour diffamation. Sur France 2, elle avait dénoncé la répression syndicale à Tefal, affirmant que la CGT alerte depuis des mois sur la dangerosité des PFAS. Selon le syndicat, une déléguée CGT de Tefal a été sanctionnée en interne par le groupe pour avoir demandé des précisions sur ces PFAS et leur impact sur les salariés. Le décès de la députée Horizon de Vendée, Béatrice Bellamy, elle a été emportée par un cancer à l'âge de 59 ans. Elle laisse le souvenir d'une femme de conviction et d'humanité, déclare la présidente de l'Assemblée nationale, qui annonce qu'un hommage lui sera rendu dans l'hémicycle. L'Iran et les États-Unis, toujours à la recherche d'un accord. Parmi les points sensibles, le détroit d'Ormuz. L'Iran affirme qu'il peut rouvrir cet axe stratégique à condition que les navires s'acquittent de frais pour les services de navigation. En Israël, le ministre de la Sécurité nationale appelle à reprendre une guerre intense au Liban, notamment en coupant l'électricité. Itamar Ben-Gvir a publié il y a quelques jours une vidéo qui a provoqué un tollé international. Elle montrait le traitement brutal infligé à des militants de la flottille pour Gaza. Le message pacifiste du pape Léon XIV, il appelle dans son premier texte majeur à dépasser le concept de guerre juste défendu par l'administration américaine. Le souverain pontife regrette que l'humanité soit en train de glisser vers une culture violente de la puissance. Dans ce texte, Léon XIV appelle aussi à protéger la dignité humaine face à l'essor fulgurant de l'intelligence artificielle. Et puis les joueurs du PSG ne défileront pas sur les Champs-Élysées en cas de victoire en Ligue des Champions. La préfecture veut éviter tout débordement, un dispositif de sécurité renforcée sera mise en place pour encadrer les éventuels rassemblements de supporters. PSG-Arsenal, ce sera à suivre samedi prochain. Très bonne journée à tous.
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2: Merci à vous, Prad, en conflant à l'honneur, en podcast sur pyrénéesfm.com. Un jour chez vous, à retrouver tout de suite sur Internet. Et dans un instant, un extrait. Dans moins de 20 minutes, on reviendra sur le réveil des Pyrénées. Mais là d'abord, c'est Shakira sur Pyrénées FM.

0: Et ce matin, 6h-10h, dans le réveil des Pyrénées, on a parlé évidemment des fortes chaleurs attendues tout au long de cette semaine, avec des températures qui vont largement dépasser les 30 degrés en pleine cet après-midi et tous les après-midi. Pas d'orage finalement, ou très peu dans nos montagnes, mais des températures agréables en montagne, 25-28 degrés, aux alentours de 1200 à 1600 mètres d'altitude. Quel bonheur de passer cette journée, notamment à Montaillou, c'est la foire du pays d'Ayou, on en a parlé avec Anne-Lise ce matin. On attend beaucoup de monde avec un superbe repas et la lentillade à déguster évidemment, puisque c'est une spécialité de Montaillou et du plateau de Sceaux. On a parlé ce matin d'un beau rendez-vous qui aura lieu tout au long de cette semaine sur la haute vallée de l'Aude, notamment à l'Espace Cathare de Quillan. C'est un festival de musique, le Vibration in Pyrenees, s'il vous plaît, avec des concerts entre autres à l'Espace Cathare, mais pas que, avec entre autres la Lyre de Limoux ou encore les Hauts de l'Aude. Ça va être un beau rendez-vous à ne pas rater sur notre haute vallée de l'Aude qu'on aime. Justement, ce week-end, il y a eu la course de côte aussi, beaucoup de monde entre Quillan et le col du Portel. On a parlé du Carcassonne 13 également, qui a remporté le match face à Albi. Plus d'infos aussi sur pyrenéesfm.com. C'était ce matin dans le réveil des Pyrénées sur Pyrénées FM, avec les lunettes de soleil, le chapeau mexicain et le long week-end de la Pentecôte pour vous accompagner.
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1: Blotti dans la vallée de la Tête, au pied du massif du Canigou, Prades s'impose comme une ville vivante, ancrée dans son territoire et ouverte sur le monde. Capitale naturelle du Conflent, elle s'organise autour de ses marchés, de ses festivals, de ses lieux de culture et de ses savoir-faire. Ici, la vie quotidienne est traversée par l'histoire. Avant de comprendre Prades d'aujourd'hui, il faut revenir sur un territoire façonné par les passages, les échanges et les tensions. La vallée de la Tête a toujours joué un rôle structurant dans l'organisation du Conflent.
2: Alors la première mention de Prades dans un texte, c'est en 843 et elle apparaît sous le nom de Prata.
1: Nous rencontrons Marc Villard, professeur d'histoire au lycée, ici à Prades.
2: Or, Prata, ça renvoie au pré, donc quelque chose qui a un lien avec l'élevage. On trouve ça aussi à Prades de Moyo ou encore à Prades Balaguer, donc c'est un toponyme assez fréquent.
1: Prata, prairie en latin.
2: Et ce Prata, avec le temps, a dérivé en Prada, puis Prades. Alors en fait, l'occupation est beaucoup plus ancienne puisqu'on a des premiers vestiges qui remontent au Paléolithique, à quelques kilomètres de Prades au-dessus du lycée, où on a le seul exemple français de rocher gravé paléolithique en plein air. Ensuite, on a juste à côté, toujours sur ce plat de Balançou qui est au-dessus de Prades, on a de très nombreux vestiges néolithiques. Je crois qu'il y a 9 dolmens, des milliers de roches gravées. Et on peut supposer qu'il y avait aussi une occupation néolithique autour de Prades, mais que l'agriculture l'a fait disparaître. Ensuite, on sait qu'il y a une occupation romaine, puisque Prades était situé sur la Strada Conflentana, c'est-à-dire une voie antique qui partait d'Elne et qui se dirigeait vers la Cerdagne. On l'a trouvé assez récemment, au cours de travaux, en plein cœur de Prades. On a trouvé des vestiges d'occupation antique, avec notamment un site qui servait à transformer le minerai de fer en fer, puisqu'on est à côté du Canigou, qui est un massif qui est très riche en fer. Et donc on a trouvé là à la fois un bassin de forge, mais aussi des bas fourneaux qui permettaient donc de transformer le minerai de fer en fer.
1: Cette utilisation de cette ressource, le fer, elle va durer combien de temps ?
2: Alors cette utilisation du fer, elle se poursuit jusque pratiquement au 19e siècle, puisque la métallurgie, donc le travail du fer, est une activité qui est vraiment très fréquente, non seulement à Prades, mais également dans tout le Conflent, et qui va faire fonctionner une industrie qui va donc se développer tout au long du 19e siècle, et puis qui va finalement s'éteindre peu à peu au début du XXe siècle, en lien avec des minerais de fer qui sont plus faciles à travailler et à exploiter. Donc ça va signer un petit peu la fin de cette exploitation du fer au début du XXe siècle.
1: Cette vallée de la Tête, en quoi elle est importante dans l'histoire du Conflent ?
2: Alors c'est une voie de communication, d'une part. D'autre part, très anciennement, c'est un fleuve qui a permis d'irriguer les plaines du bas Conflent. Donc ça a servi à tout un réseau de canaux qui est extrêmement ancien et qui d'ailleurs traverse la ville de Prades. Ça a ensuite servi pour le flottage du bois, puisqu'il y avait une assez forte exploitation du bois en Conflent, et qu'en fait on coupait les arbres et puis ensuite on les amenait jusqu'à la mer, puisque la Tête se jette à Canet, et donc ils allaient comme ça jusque vers l'embouchure de la Tête par voie flottable, en flottant sur la Tête. C'est une ville frontière. À partir du traité de Corbeil et jusqu'au traité des Pyrénées en 1659, la frontière passait au col de Jaux, donc à quelques kilomètres d'ici. Et donc il y avait souvent des raids de Français qui venaient vers en fait le royaume d'Aragon, d'où la nécessité de fortifier cette ville de Prades, qui a connu plusieurs systèmes défensifs, plusieurs lignes de fortification. La première étant autour de l'église, et puis ensuite elle s'est étendue donc le long de la terrasse alluviale de la Tête, puisqu'en fait Prades a cette chance d'être située sur une terrasse alluviale, ce qui la protège à la fois des crues de la Tête, mais qui également la met en sécurité par rapport à d'éventuels assaillants.
1: Depuis la fenêtre de l'hôtel de ville, on voit le parking de la tannerie. Pourquoi la tannerie ?
2: Tout au long du Moyen-Âge, donc, il y avait finalement deux activités principales. La première, c'était le fer, j'en ai parlé tout à l'heure. La deuxième, c'est tout ce qui tourne autour du travail du cuir, notamment de la tannerie. Prades était très connu pour ses cuirs. Cette activité de tannerie était concentrée dans un premier temps dans le cœur de la ville, ce qui générait pas mal de problèmes d'odeur en plein centre. Et donc, à partir du 19e siècle, cette activité de tannerie s'est délocalisée un peu en contrebas de la ville, en profitant notamment des canaux qui ont été construits à cet usage et qui ont donc fait un premier quartier industriel qui est juste en contrebas de Prades et dans lequel il y a d'ailleurs aujourd'hui encore ce qu'on appelle la tannerie, qui a été aujourd'hui transformée en chambre d'hôtes, mais qui initialement était une grosse unité de traitement du cuir. Et à côté de ces tanneries, il y avait tout un tas d'activités industrielles associées, par exemple autour du drap, enfin tout un tas d'activités qui étaient lié à l'usage de ces canaux comme force motrice. Puis ensuite, assez rapidement, ça s'est transformé en usine dont la fonction était de fabriquer une poudre pour traiter la vigne. C'est la poudre chef de bien. Donc on utilisait le talc qui était pris dans une carrière du côté du col de Jaux. On descendait ce talc d'abord par un train, puis ensuite en charrette, jusqu'à cette usine, donc dans la zone Gibraltar, l'usine chef de bien. Et on additionnait à ce talc du sulfate de cuivre, et ce qui permettait donc de traiter la vigne, les différentes maladies de la vigne, et en même temps qui restait collé aux feuilles grâce à l'utilisation du talc. C'est un site de Piémont, un petit peu comme Céré d'ailleurs sur la vallée du Tech, et ce sont des sites qui sont très favorables notamment au commerce, puisque c'est l'occasion d'échanger des marchandises qui viennent de la montagne, donc du plateau Cerdan, mais également de la plaine, de sorte que c'est depuis fort longtemps un lieu de marché. Et un marché s'y est développé et d'ailleurs fonctionne toujours le mardi matin.
1: Deuxième moitié du 19e siècle aussi, l'arrivée des chemins de fer.
2: Alors, sur le plan de l'urbanisme, l'arrivée des chemins de fer transforme la ville de Prades avec la construction de la gare et puis des quartiers qui vont se développer autour. Donc, le chemin de fer va servir à la fois à envoyer le minerai de fer vers d'autres régions industrielles, mais il va également servir à exporter les produits de l'arboriculture, par exemple les abricots ou encore les pêches.
1: On est ici juste devant l'école.
2: Alors en effet, les écoles de Prades sont tout à fait intéressantes sur le plan architectural. Donc elles datent de 1902. Il y avait une école de filles, une école de garçons. Donc on est juste après les années 1880 où est mise en place l'école laïque gratuite et obligatoire. On fait le choix d'une architecture très démonstrative, si on peut dire. On va utiliser du vocabulaire architectural qui remonte à l'Antiquité, donc des frontons, des colonnes, de l'art gothique, notamment des fenêtres trilobées. Et donc l'idée, c'est vraiment de faire prendre conscience aux Pradéens que l'école, c'est sacré. Donc on va réutiliser ce vocabulaire architectural du sacré pour renforcer l'importance de l'école et bien faire comprendre aux gens qu'elle est obligatoire, parce qu'à cette époque-là, beaucoup d'enfants, d'une façon ou d'une autre, mais c'était les parents qui le décidaient, continuaient à aller travailler au champ plutôt que d'aller à l'école. Donc là, il y a vraiment la volonté de dire l'école, c'est important, il faut y aller.
1: L'esprit canigou, c'est quoi pour vous ?
2: Alors c'est d'abord un décor. C'est-à-dire que le canigou, on le voit partout de Prades, il domine la ville. Et puis c'est pour beaucoup de Pradéens, dont je suis, une sorte de rite initiatique. Beaucoup d'entre nous, c'est le cas pour moi, on a fait le canigou enfant. Et puis c'est quelque chose qu'on refait chaque année, ou pratiquement, et qui appartient complètement à notre univers.
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0: la météo, comme ce matin, cet après-midi, c'est un ciel bleu avec 2-3 nuages de-ci de-là, près de nos montagnes, mais un temps au soleil et bien sûr des températures qui vont friser les 30-33 degrés. Alors, bonne nouvelle, 30 degrés à Perpignan cet après-midi. On aura 24 degrés à Sayagouze pour l'après-midi. On prévoit 33 degrés à Tarbes. Ici, en montagne, il fera 21 degrés tout là-haut à Camurac. On prévoit 21 degrés aussi à Mijanès de Nozan, 19 degrés à Puy-Valador, 22 degrés aux Angles, en Cap-Cir cet après-midi, que ce sera bien de rester en montagne.
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Il est 14h. 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
1: Bonjour à tous. Un lundi de Pentecôte sous le soleil, la vigilance jaune canicule concerne 18 départements de l'Ouest ainsi que la région parisienne. Les températures dépassent les 30 degrés quasiment partout. Des maximales très élevées pour la saison en raison d'air chaud remontant du Maroc. En raison de cette chaleur, les plages et les plans d'eau sont très fréquentés. 4 personnes sont mortes par noyade ce week-end. En Seine-et-Marne, un adolescent s'est accidentellement noyé dans la Seine dans une zone interdite à la baignade. Un jeune de 15 ans est décédé en Maine-et-Loire et au bord de l'Atlantique à Lacanau et Lège-Cap-Ferré. Deux baigneurs sont décédés après avoir été emportés par le courant. Une alerte aux baïnes est en cours sur le littoral de Gironde. L'enquête se poursuit à Rennes. Un adolescent de 16 ans a été interpellé ce matin après la mort d'un enfant de 12 ans. Le corps de cet enfant a été découvert dans un buisson sur les rives de la Vilaine. Une serviette de bain nouée très serrée autour de son cou. Les raisons de ce drame ne sont pas encore connues. Y aura-t-il un accord entre les États-Unis et l'Iran? Le chef de la diplomatie américaine se montre plutôt optimiste, tandis que la diplomatie iranienne tempère et affirme que la signature d'un accord n'est pas imminente. Le ministre iranien des Affaires étrangères précise que la question du nucléaire sera discutée dans un second temps, si et seulement si un protocole d'accord est signé avec les États-Unis. Deux nouveaux cas confirmés de patients infectés par le virus Ebola en Ouganda. Deux membres du personnel médical d'un établissement privé de Kampala, la capitale. L'Ouganda est un pays voisin de la RDC où plus de 900 cas suspects ont été recensés. Le pape Léon XIV demande pardon pour le retard avec lequel l'Église a condamné l'esclavage. Une blessure dans la mémoire chrétienne, écrit le souverain pontife dans son encyclique, son premier texte majeur. Et puis Roland-Garros, ça continue aujourd'hui. De belles affiches au programme avec notamment l'entrée en lice de Gaël Monfils. Pour son dernier tournoi parisien, il affronte au premier tour son compatriote Hugo Gaston. Match à suivre ce soir. Très bon après-midi à tous.
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2: Et bon début d'après-midi avec nous sur Pyrénées FM. Attention, attention, dans un instant, c'est Patrick Cojol, René Girma, les grandes affaires criminelles du Sud. Et là, d'abord, David Hallyday.

0: Les grandes affaires criminelles du Sud avec Patrick Cojol. Bonjour Patrick Cojol.
1: Bonjour René Germain.
0: Nous allons voir évidemment l'affaire du jour, mais avant il nous faut rappeler que vous avez produit aux éditions TDO De Givre et de Sang, c'est votre dernier polar. Alors aujourd'hui nous sommes Patrick Cojol dans l'Aude et nous sommes en 2013.
1: C'est ça René Germain, le 20 février à Montredon, plus exactement avec une affaire, alors une affaire banale de bêtises, de beuveries. Quatre amis, quatre potes, dont une femme dans un appartement de la résidence du domaine des seigneurs, qui se retrouve là pour boire dans l'appartement du seul d'entre eux à travailler. Au début tout va bien, mais vers 19h30 une bagarre éclate et ce pour un futile motif de puce de téléphone portable. Alors que la femme du groupe est en train de faire cuire de la viande, mais les coups pleuvent, mais ils sont désormais deux à s'acharner sur Christophe Anselme, 42 ans, dont le locataire des lieux qui a 3 ans de kickboxing derrière lui. La tête en sang, la victime perd connaissance dans le hall de l'immeuble et se voit traîner comme une bête sauvage jusqu'à une voiture qui le conduit aux urgences du centre hospitalier Antoine Guéraud. Un premier arrêt cardiaque, un second, Christophe Anselme est ramené à la vie. Hélas, le répit est de courte durée puisque le décès du quadragénaire est constaté par l'équipe médicale vers 1h du matin. Entre-temps, les deux hommes et la femme viennent d'être interpellés après un accident de la circulation, toujours à Montredon, et ce, vers 22h15. Lorsque les policiers se rendent dans l'appartement, ils découvrent l'horreur. Il y a du sang partout, sur le sol, au plafond, au mur, et sur une table basse, des cachets de Temesta, des tas de canettes de bière d'un demi-litre, des joints de cannabis, bref, le nécessaire pour un cocktail explosif, vite traduit par des coups de pied, de poing qui vont entraîner la mort. Les deux hommes se nomment Mathieu Gourdin et Philippe Nunez, la femme Rachida Abloïd.
0: Alors, il y a deux protagonistes qui disent ne se souvenir de pas grand-chose. L'autopsie va être, Patrick Cojol, beaucoup plus parlante.
1: Et effectivement, René Germain, car c'est par visioconférence que la légiste présente ses conclusions. Un rapport choc qui relève de multiples blessures et ecchymoses, notamment au niveau de la tête, une fracture fermée des os propres au nez, au total une cinquantaine de lésions ecchymotiques ainsi relevé sur le corps de la victime, avec 14 plaies, 29 fractures aux côtes et un quart de l'oreille droite arrachée. Tout ça dénote un acharnement certain, précise la légiste, et nécessite une grande violence, insistant sur l'importance des traumatismes subis à coups de pied par la victime, surtout le thorax, lesquels sont la cause du décès. Bref, un ensemble de coups violents qui ont causé un phénomène d'hémorragie interne et d'asphyxie.
0: Alors nous allons arriver au procès dans quelques minutes, ce sera juste après la pause.
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28: La seconde partie des grandes affaires criminelles du Sud, ce sera juste après Carly Rae Jepsen sur Pyrénées FM.

0: Les grandes affaires criminelles du Sud avec aujourd'hui une histoire qui se déroule en 2013 dans le département de l'Aude. Un homme est quasiment massacré et nous nous retrouvons donc le 1er février 2016, trois ans plus tard, devant la cour d'assises de Carcassonne pour le procès des deux meurtriers.
1: C'est ça, René Germain. Avec pour Mathieu Gourdin et Philippe Nunez, la femme Rachida Abloïd, le poids des mots, mais aussi celui des images, avec la diffusion de la bande de la vidéosurveillance du domaine des seigneurs à Montredon, là où on voit Mathieu Gourdin et Philippe Nunez traîner le corps de Christophe Anselme sur le parking comme une vulgaire poupée de chiffon, là où on voit également Rachida Abloïd qui ouvre la porte arrière du véhicule de Mathieu Gourdin et qui aide à charger le corps. À ce moment, il est 21h11 précise à Montredon, mais la voiture des accusés n'arrivera qu'à 21h29 aux urgences de l'hôpital Antoine Guéraud, à cause d'une crevaison sur la rocade et d'un changement de roue. De permanence, ce 21 février 2013 au soir, le médecin urgentiste revient sur son intervention. Il a d'abord fallu le sortir de la voiture pour débuter le massage cardiaque. Il était en insuffisance respiratoire, alors nous l'avons intubé et ensuite placé dans un coma artificiel. Mais il n'a jamais repris connaissance et j'ai dû déclarer le décès à 1h45. « Mais à aucun moment nous n'avons voulu tuer notre ami », répète Mathieu Gourdin. « C'est à cause de mes problèmes d'alcool et de drogue dure. » L'homme de 34 ans, qui a pratiqué la boxe française pendant 2 ans, a tout de même donné une vingtaine de coups de pied à la victime, l'a soulevée et mise au sol à plusieurs reprises, jusqu'à même lui jeter un canapé dessus alors qu'il était à terre. Explication agrémentée de « je ne me souviens plus », argument qui reste en travers de la gorge des proches de la victime. Les raisons d'un tel acte, d'un tel acharnement? La dispute et la bagarre auraient éclaté après des insultes portées à Philippe Nunez et parce que la victime était manifestement trop saoule pour tenir son verre et casser donc de la vaisselle. Les faits relatés, l'environnement et les personnalités des accusés, vite détaillés, arrivent tout aussi rapidement la plaidoirie de maître Raymond Escalé pour la partie civile, suivie du réquisitoire de l'avocat général Éric Lapeyre. Enfin, les plaidoiries de maître Florian Médico, Sébastien Leguet et Charlotte Deloffre pour la défense des accusés. Verdict, sans surprise, les jurés estiment que Mathieu Gourdin et Philippe Nunez ont volontairement causé le décès de Christophe Anselme par la multiplicité des coups de pied et de poing qui lui ont été donnés. Une mise à mort de 30 minutes que les accusés ont lâchement tenté de minimiser, de relativiser, soulignera maître Raymond Escalé. Pour la partie civile, Mathieu Gourdin, considéré comme l'acteur principal des faits, sera condamné à une peine de 17 ans de réclusion criminelle, assortie de 7 ans de suivi socio-judiciaire avec injonction de soins. Reconnu coupable du même chef d'inculpation, mais avec un rôle secondaire, Philippe Nunez écopera quant à lui de 15 années, assortie de 5 ans de suivi socio-judiciaire. Également dans le box des accusés, mais seulement poursuivi pour s'être abstenu volontairement d'empêcher un crime, Rachida Abloïd sera condamnée à 4 ans de prison avec sursis, une mise à l'épreuve de 3 ans avec les obligations de travailler et de se soigner contre l'alcool. Bref, René Germain, une affaire à la Zola, un crime gratuit, sans véritablement de mobile et avec une victime qui n'a en rien été considérée comme un être humain par ses bourreaux.
0: Voilà pour cette affaire. Une autre affaire que vous nous racontez, alors là par écrit, c'est aux éditions TDO, de Givre et de Sang. C'est votre dernier polar. Merci Patrick Cojol.
1: Merci René Germain.

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1: Connaissez-vous l'événement incontournable de Montréal dans l'Aude ? 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Pendant tout le week-end, plus de 250 musiciens venus de toute la France et même de Suisse vont faire vibrer le village. Cette 23e édition, parrainée par Jérôme Capdepont, proposera aussi une fanfare classe placée sous le signe du partage et de la musique. Au programme, bandas, fanfare, bodega, restauration, avec en plus un camping gratuit, le tout dans une ambiance festive et conviviale. Un festival gratuit et sécurisé à vivre entre amis ou en famille. Toutes les infos sur la page Facebook du festival Bandas en Malepère. On vous attend nombreux les 12 et 13 juin à Montréal. 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L'occasion de visiter, échanger avec les producteurs, goûter et acheter des produits directement à la source. Des repas fermiers seront aussi proposés sur réservation avec des collations toute la journée. Plus d'informations sur le site fermier au pluriel -audois.fr ou sur la page Facebook de Ferme en Ferme Aude.
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1: 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Pour ce contrat de 6 mois d'intérim, nous recherchons ici un électricien. 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C'est un usineur que nous recherchons. Cherchons à Verniolles en Ariège cette fois-ci pour un contrat d'intérim de 18 mois. Vous réaliserez des pièces mécaniques de haute précision, vous assurez le contrôle qualité, vous programmerez et piloterez des machines CNC. Vous avez une expérience en usinage industriel, idéalement dans l'aéronautique. Vous maîtrisez le CFAO et la programmation industrielle. Vous êtes intéressé? 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
0: Et la voici devant moi, c'est Valérie dans un instant pour vous accompagner à partir de 15h en attendant Lily Wood and the Pricks et Michel Polnareff. On ira tous au paradis sur Pyrénées FM. Bon lundi!

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1: Vous êtes sur Pyrénées FM, il est 15h.
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0: Et c'est Léa Guichou, notre journaliste que j'accueille sur le plateau de cette chouette émission Le Grand Bol d'Air pour parler de l'actualité nationale et internationale. Bonjour Léa.
1: Bonjour à tous. Comment gérer les événements sportifs par ces temps de forte chaleur? La question se pose suite à un nouveau décès. À Lyon, une femme est morte après un coup de chaud. Elle participait à une compétition sportive Aerox qui combine course à pied, exercice de musculation et cardio. Hier déjà, une personne est décédée à Paris lors d'une course et une dizaine de participants d'une course à Maison Alfort ont été hospitalisés en urgence absolue. Un adolescent de 16 ans interpellé ce matin à Rennes après la mort d'un enfant de 12 ans. Le corps de cet enfant a été découvert dans un buisson sur les rives de la Vilaine, une serviette de bain nouée très serrée autour de son cou. Les raisons de ce drame ne sont pas encore connues. Le décès de la députée Horizon de Vendée, Béatrice Bellamy, elle a été emportée par un cancer à l'âge de 59 ans. Elle laisse le souvenir d'une femme de conviction et d'humanité, déclare la présidente de l'Assemblée nationale, qui annonce qu'un hommage lui sera rendu dans l'hémicycle. L'Iran et les États-Unis toujours à la recherche d'un accord. Parmi les points sensibles, le détroit d'Ormuz. L'Iran affirme qu'il peut rouvrir cet axe stratégique à condition que les navires s'acquittent de frais pour les services de navigation. En Israël, le ministre de la Sécurité nationale appelle à reprendre une guerre intense au Liban, notamment en coupant l'électricité. Itamar Ben-Gvir a publié il y a quelques jours une vidéo qui a provoqué un tollé international. Elle montrait le traitement brutal infligé à des militants de la flottille pour Gaza. Le message pacifiste du pape Léon XIV, il appelle dans son premier texte majeur à dépasser le concept de guerre juste défendu par l'administration américaine. Le souverain pontife regrette que l'humanité soit en train de glisser vers une culture violente de la puissance, je cite. Dans ce texte, Léon XIV appelle aussi à protéger la dignité humaine face à l'essor fulgurant de l'intelligence artificielle. Et puis après 5 ans d'absence, le retour de Vianney. Le chanteur annonce son retour sur scène avec une tournée de 40 dates à cheval entre 2027 et 2028. Pas de nouvel album annoncé pour le moment. Le dernier date de 2023. Bon après-midi à notre écoute.
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0: Bonjour, bonjour. Ah bah oui, ça change un petit peu. Me voilà, je suis Valérie pour celles et ceux qui ne me connaissent pas. Vous êtes dans le Grand Bol d'Air. On est ensemble jusqu'à 19h aujourd'hui. Bah oui, Ludo est en vacances, donc moi, je suis là pour le remplacer et je vais vous dire que j'en suis ravie. Bon, dans cette émission, encore une fois, plein de choses à vous proposer. Des idées sorties, de l'actu, point météo, point route également. C'est important de savoir comment ça circule. Et de la musique. Et attention, que de la bonne musique. Pour preuve, on démarre tout de suite avec Freds et les Rolling Stones, She's a Rainbow. Vous êtes sur Pyrénées FM dans le Grand Bol d'Air. Bel après-midi à vous.
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She's a Rainbow, les Rolling Stones à l'instant dans le Grand Vol d'Air sur Pyrénées FM. Une petite pensée à toutes celles et ceux qui sont du côté de Montaillou. Aujourd'hui, c'est la fête. Et oui, en ce lundi de Pentecôte, profitez-en. Alors, ça a démarré ce matin, bien sûr. Et là, aujourd'hui, la fête bat son plein. Donc, n'hésitez pas si vous avez l'occasion de vous rendre là-bas, que vous avez envie de vous changer les idées et surtout découvrir Montaillou. C'est le moment ou jamais. Nous, on poursuit en musique avec Freds et le titre extraordinaire.

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0: Les One Republic Nobody sur Pyrénées FM dans le Grand Bol d'Air. 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Nous, on va poursuivre dans un instant avec de la musique. Ce sera Niagara, je dois m'en aller. Puis on aura l'info du lundi avec notre très chère Claire Vie, Claire Viva Pro sur Pyrénées FM.
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0: C'était Vita à l'instant, ça fait mal sur Pyrénées FM et focus sur l'actualité avec Claire Vivapro sur Pyrénées FM.
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2: Le recours visant à faire annuler les élections municipales de mars à Font-Romeu a pris un mauvais tournant pour ses auteurs. Mercredi dernier, devant le tribunal de Montpellier, la rapporteure publique a recommandé le rejet de cette requête déposée par une colistière de la candidate battue au premier tour. Elle estime qu'aucune irrégularité du code électoral ni aucune manœuvre de propagande n'a été établie pour remettre en cause le scrutin. Les griefs évoqués notamment sur les réseaux sociaux où l'organisation des bureaux de vote ont été écartés. Le tribunal doit rendre sa décision définitive dans les prochaines semaines. Les créneaux du Mamobile ont été sinon pris d'assaut dans le département. Ce service de mammographie ambulant installé la semaine dernière à Toulouse ou encore à Perpignan a vu ses rendez-vous réservés en quelques heures à peine. Objectif, répondre au manque de disponibilité dans les centres de radiologie du département et faciliter le dépistage du cancer du sein pour les femmes de 50 à 74 ans. Sur place, jusqu'à une soixantaine de patientes par jour ont pu être accueillies. Certaines ont pu obtenir un créneau. Face à la saturation, le dispositif est amené à revenir plusieurs fois dans l'année dans le département. Une solution mobile qui tente de combler un retard de dépistage et de réduire les délais d'attente pour les patientes des Pyrénées-Orientales. Et puis enfin, la fête de la nature est de retour en pays catalan jusqu'à aujourd'hui seulement, avec 57 activités gratuites proposées sur 22 sites du département des Pyrénées-Orientales. Objectif, faire découvrir la biodiversité locale, du littoral aux zones de montagne, à travers des expériences accessibles à tous. Parmi les temps forts, des balades comptées en pirogue au lac de Villeneuve-de-Lara ce week-end. L'événement organisé par le département veut aussi sensibiliser aux enjeux environnementaux et au bon comportement en milieu naturel. Restez à notre écoute sur Pyrénées FM.
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0: Allez, après la musique, on va poursuivre dans un instant. Tiens, je vous parlerai dans quelques minutes d'une expo qui se déroule actuellement en Ariège. C'est Maïlys Vial qui présente Brut. Ça se passe à Saverdin jusqu'au 27 juin. On en parlera tout à l'heure. On aura également, écoutez, le retour de l'actualité nationale et internationale sur Pyrénées FM. Et puis, bien sûr, nous irons sur nos routes pour voir comment ça circule aujourd'hui. Je vous le rappelle, vous êtes dans le Grand Bol d'Air sur Pyrénées FM. Je suis Valérie, je vous accompagne jusqu'à 19h aujourd'hui.
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petit message d'anniversaire, un message d'amour, des remerciements, on fait ce que vous voulez. Et puis alors là, écoutez, j'avais envie de parler de Caroline. Caroline, qui est du côté de Limoux, qui embrasse toutes ses copines infirmières à Carcassonne et qui dit « Qu'est-ce que c'est bon de rentrer du travail et d'écouter Pyrénées FM ?» Oh ben écoutez, merci. Merci beaucoup, c'est trop mignon, ça nous touche énormément. Donc vous aussi, ben voilà, passez des messages à vos copines, à l'équipe, nous en tout cas, on en sera ravis. Allez, on poursuit en musique, on se retrouve dans un instant sur Pyrénées FM. Bel après-midi à vous !

0: C'était Ritza avec Bachata. Allez, je vous parlais tout à l'heure de cette exposition à découvrir en ce moment en Ariège. C'est une photographe, elle s'appelle Maïlys Vial et elle présente Brut. Alors Brut, c'est quoi? C'est une série engagée autour du corps et du regard. Ça se passe à la Galerie des Bains-Douches de Saverdun et à travers ses clichés, elle explore la vulnérabilité et la vérité du nu masculin avec une approche, on va le dire, très sensible et sans artifice. Cette exposition, elle est à voir jusqu'au 27 juin à Saverdun. C'est vraiment un rendez-vous artistique fort, sans détour, qui, j'en suis sûre, va vous plaire, va plaire également aux jeunes générations. Je vous rappelle, Brut, de l'artiste Maïlys Vial à la Galerie Bain-Douche de Saverdun. Dans un instant, on écoutera Céline Dion. Céline Dion, qui revient en force à partir du mois de septembre. Et puis, on aura le retour de l'actualité nationale et internationale. Je vous rappelle que vous êtes dans le Grand Bol d'Air sur Pyrénées FM, ensemble, jusqu'à 19h aujourd'hui.
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1: Pyrénées FM, il est 16h.
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0: La musique revient dans un instant sur Pyrénées FM. C'est l'heure à présent de votre point sur l'actualité nationale et internationale avec vous, Léa Guichou.
1: Bonjour à tous. L'armée israélienne mène de nouveaux raids sur le sud du Liban. L'État hébreu a appelé les habitants de 10 villages à évacuer. Même chose dans la ville de Tyr. Le ministre israélien de la Sécurité nationale exhorte Benjamin Netanyahou à reprendre une guerre intense au Liban, notamment en coupant l'électricité. Concernant l'accord entre l'Iran et les États-Unis, le chef de la diplomatie américaine se montre plutôt optimiste, tandis que la diplomatie iranienne tempère et affirme que la signature d'un accord n'est pas imminente. Deux nouveaux cas confirmés de patients infectés par le virus Ebola en Ouganda. Il s'agit de deux membres du personnel médical d'un établissement privé de Kampala, la capitale. L'Ouganda est un pays voisin de la RDC où plus de 900 cas suspects ont été recensés. Le pape Léon XIV demande pardon pour le retard avec lequel l'Église a condamné l'esclavage, une blessure dans la mémoire chrétienne, écrit le souverain pontife dans son encyclique, son premier texte majeur. Dans l'actualité aussi, un nouveau décès. Lors d'un événement sportif, une femme est morte à Lyon après un coup de chaud. Elle participait à une compétition sportive Aerox qui combine course à pied, exercice de musculation et cardio. Hier déjà, une personne est décédée à Paris lors d'une course à pied. Deux Français portés disparus en mer au nord du Maroc. Leur catamaran était au large de Tanger quand les secours ont reçu une alerte signalant que le bateau rencontrait des difficultés. Le catamaran a été retrouvé ainsi qu'un radeau de sauvetage, mais pas de traces des deux Français. Sophie Binet, mise en examen pour diffamation. Sur France 2, elle avait dénoncé la répression syndicale à Tefal, affirmant que la CGT alerte depuis des mois sur la dangerosité des PFAS. Selon le syndicat, une déléguée CGT de Tefal a été sanctionnée en interne par le groupe pour avoir demandé des précisions sur ces PFAS et leur impact sur les salariés. Direction Paris et le tournoi de Roland-Garros. Arthur Hinterknecht se qualifie pour le deuxième tour. Même chose pour Luca Vanache. Il a battu son adversaire lituanien et sera au second tour. Très bon après-midi à tous.
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0: Oui, vous êtes sur Pyrénées FM. Oui, vous êtes dans le grand bol d'air. On est ensemble aujourd'hui jusqu'à 19h. Je vous rappelle qu'après 19h, c'est la bodega. Alors là, les amis, on va s'amuser, on va danser, on va faire la fête durant une heure et ça va être très très chouette. Bon, on aura également plein d'actualités à l'actu sport. C'est Roland Garros en ce moment. Ça a démarré hier, ça s'achèvera. Attendez que je vous dise pas de bêtises tout de même, hein, c'est important. Roland Garros, ça s'achèvera le 7 juin prochain. Donc là, on a 15 jours à vivre intensément ensemble et nos journalistes sont sur place pour vous donner les toutes dernières actualités. Allez, on démarre en musique cette nouvelle heure avec, ah bah oui, ça vous allez adorer, Tina Arena. Allez plus haut, c'est tout de suite dans le grand bol d'air sur Pyrénées FM.

0: Kyo à l'instant sur Pyrénées FM. Bon, vous avez vu ce beau temps quand même. On a eu un week-end de fou. Le week-end se poursuit hein, pour celles et ceux qui font le pont aujourd'hui. Mais on a vraiment, vraiment de la chance. Et alors, sachez que l'été 2026 s'annonce 100% musique et gratuit à Canet-en-Roussillon. Oui, Canet-en-Roussillon, parce qu'il y a le retour du festival Music Sun and Sea du 13 juillet au 16 août. Donc, bien sûr, je vous en reparlerai. Mais au programme, il y a quand même 10 concerts au Théâtre de la Mer avec des artistes, quand même des pointures, comme Hélène Ségara, Axel Bauer, Charlie Winston ou encore Evangeli, sans oublier des soirées à thème. Alors, ce qui est génial, c'est que des soirées à thème, il y aura beaucoup d'ambiance, j'en suis sûre, 90-2000, avec l'univers, par exemple, du Club Dorothée ou encore de Chantal Goya. Elles font toutes les deux un tabac fou à chaque fois qu'elles se déplacent. Alors, c'est vraiment un festival qui va rassembler des milliers de spectateurs chaque soir et qui promet, bah, vous l'aurez compris, une ambiance festive tout l'été, les pieds presque dans l'eau. Notez bien, ce sera du 13 juillet au 16 août à Canet-en-Roussillon, mais on vous en reparlera. Joseph Salva, ça je vous en parle, hein, on le retrouve dans une poignée de minutes sur Pyrénées FM, dans le Grand Bol d'Air.
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0: Allons voir ce que la vie nous réserve. C'était Feu Chatterton avec nous dans le Grand Bol d'Air sur Pyrénées FM. Bon, si vous avez envie de faire un petit tour à la ferme, moi je vous donne rendez-vous dimanche 31 mai dans le Pays d'Olme en Ariège pour l'opération Promenons-nous dans les fermes. Non, c'est pas dans les bois, c'est dans les fermes. Les producteurs en fait vont vous ouvrir les portes toute la journée à partir de 6h30. Hein. Donc si vous êtes matinal, il n'y a pas de souci. De 6h30 à 18h pour découvrir les métiers, échanger et puis surtout goûter leurs produits. Au programme, il y aura des animations, des ateliers, des ventes de produits locaux et même, vous vous en doutez, de quoi se restaurer sur place. Un rendez-vous qui est gratuit, qui est ouvert à tous, pour la famille, les enfants, les plus jeunes, les plus âgés. En tout cas, pensez à réserver parce qu'il y a des repas et des goûters qui sont sur place. Toutes les infos sont sur le site pyrenees-catar-producteur-au-pluriel.fr. Je vous redonne le site pyrenees-catar-producteur.fr. Dans un instant, les bébés brunes. Mais qu'est-ce que j'aime ce groupe. Et puis nous, on se retrouve juste après ça sur Pyrénées FM.
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Wham, à l'instant, Club Tropicana. Je sais pas si vous faites attention, mais là quand même, ça sent vraiment le soleil, les vacances, l'été. Bon, faut se projeter, hein. Faut se projeter à tout prix sur ces bons moments que vous allez passer entre amis et en famille. En tout cas, s'il y a bien un endroit où vous aimez aller pendant les vacances, c'est en bord de Méditerranée. Mais sauf que là, il y a une tradition bien ancrée en Méditerranée qui pourrait être bousculée. Vous savez, c'est la traditionnelle fête de la Saint-Pierre qui est organisée chaque année, début juillet. En fait, elle est organisée en hommage aux marins disparus. Et aujourd'hui, l'organisation est menacée. Tout ça, pourquoi ? Parce qu'une décision du Conseil d'État limite désormais

0: Cabrel que l'on retrouvera dans un instant sur Pyrénées FM dans le Grand Bol d'Air.
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Francis Cabrel, Animal sur Pyrénées FM. Et une pensée pour celles et ceux qui sont du côté de Montaillou aujourd'hui, où c'est la fête. Ça a démarré ce matin, une fête qui bat son plein en ce lundi de Pentecôte. Donc si vous avez l'occasion d'aller faire un petit tour du côté de l'Ariège, n'hésitez pas à passer à Montaillou. Nous, on poursuit en musique avec Eros Ramazzotti sur Pyrénées FM.

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1: Et c'est l'heure de votre point route sur Pyrénées FM. Bonne nouvelle pour commencer. Selon les infos de la DIRSO, le tunnel de Foix est bien ouvert ce soir, donc pas d'inquiétude de ce côté-là. En revanche, prudence sur les routes avec ce lundi de Pentecôte, notamment dans le sens des retours. On reste calme, on respecte les distances de sécurité. Côté contrôle, soyez vigilants. Toujours ce radar présent au niveau des bacs arrêts de Sainte-Gabelle, mais aussi entre Celles et Nalzin en Ariège. En Haute-Ariège, le radar a été déplacé récemment sur la déviation d'Axe-les-Thermes. Puis toujours ces travaux entre le carrefour de la Croisade et le pas de la Case. Enfin, sur les grands axes en direction de Toulouse et Carcassonne, on lève le pied. Bonne route avec Pyrénées FM et restez vigilants.
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1: Dans un instant, nous retrouverons Claire Vivapro pour faire un point sur l'actualité régionale du jour. Mais avant, c'est vous Léa Guichou, vous revenez sur les temps forts de l'actualité nationale et internationale sur Pyrénées FM. Bonsoir.
3: Bonsoir à tous. 8 départements du Nord-Ouest placés en vigilance orange canicule demain. C'est la première fois que cette alerte est déclenchée au mois de mai. 3 départements bretons sont concernés, le Finistère, le Morbihan et l'Ille-et-Vilaine, ainsi que la Manche et 4 départements des Pays de la Loire, le Maine-et-Loire, la Mayenne, la Loire-Atlantique et la Vendée. Un événement sportif endeuillé par le décès d'une participante en raison de la chaleur. À Lyon, une femme est morte après un coup de chaud. Elle participait à une compétition sportive Aerox. Nouvelle garde à vue après la mort d'un enfant de 11 ans à Rennes. Une adolescente de 15 ans s'est présentée spontanément au commissariat. Un jeune de 16 ans avait déjà été interpellé ce matin. Le procureur précise que ces deux adolescents ont été vus en compagnie de la victime sur les lieux du drame. Le corps d'un garçon de 11 ans a été retrouvé sur les rives de la Vilaine, une serviette de bain nouée autour de son cou. Le groupe EDF définitivement reconnu coupable de harcèlement moral envers un ancien cadre de la centrale nucléaire de Chaux. Il affirmait avoir subi des pression à la suite de rapports qu'il avait rédigés sur les centrales de Dampierre et du Tricastin. De son côté, EDF avait fait valoir des fautes de la part de ce salarié. L'Iran et les États-Unis toujours à la recherche d'un accord. Parmi les points sensibles, le détroit d'Ormuz. L'Iran affirme qu'il peut rouvrir cet axe stratégique à condition que les navires s'acquittent de frais pour les services de navigation. Le message pacifiste du pape Léon XIV, il appelle dans son premier texte majeur à dépasser le concept de guerre juste défendu par l'administration américaine. Le souverain pontife regrette que l'humanité soit en train de glisser vers une culture violente de la puissance. Dans ce texte, Léon XIV appelle aussi à protéger la dignité humaine face à l'essor fulgurant de l'intelligence artificielle. Et puis après 5 ans d'absence, le retour de Vianney. Le chanteur annonce son retour sur scène avec une tournée de 40 dates à cheval entre 2027 et 2028. Pas de nouvel album annoncé pour le moment. Le dernier date de 2023. Très bonne fin de journée à tous, à notre écoute.
1: Merci Léa. Prochain point avec vous, ce sera tout à l'heure à 18h. Allez, on retrouve à présent Claire Vivapro. Claire Vie, on parle à présent de l'actualité régionale, l'actualité de chez nous. Bonsoir.
4: Bonsoir à toutes et à tous. Une mobilisation d'ampleur s'est tenue à Saint-Gaudens autour de l'avenir de l'usine Fibre Excellence, toujours menacée de liquidation judiciaire. Plus d'un millier de personnes se sont réunies au parc des expositions du Comminges pour soutenir les salariés et prendre connaissance des dernières évolutions du dossier. Les élus locaux ainsi que la présidente de la région Occitanie, Carole Delga, ont réaffirmé leur soutien et évoqué plusieurs pistes de reprise ou de maintien de l'activité. L'État assure travailler sur des dispositifs financiers et industriels pour tenter d'éviter la fermeture, alors que l'issue reste encore incertaine pour beaucoup de salariés. Coup de théâtre dans l'affaire de l'EHPAD du Lerme, tout près de Toulouse, où 5 résidents étaient décédés en 2019. Selon plusieurs informations judiciaires, le principal élément matériel du dossier, une armoire chauffe-plat suspectée d'être impliquée dans l'intoxication, aurait été détruite sans autorisation. Un geste potentiellement illégal, alors que les familles réclament encore des analyses complémentaires. Ce nouvel épisode relance une affaire déjà fragilisée par l'annulation récente d'une expertise pour vice de procédure. Les proches des victimes dénoncent un dossier marqué par des erreurs et envisage de nouvelles actions pour comprendre comment un scellé central a pu disparaître. la hausse des prix des carburants. Sinon, on commence à impacter fortement les transports. La région annonce déjà un surcoût de 5 millions d'euros pour les autocars LIO, liés à l'augmentation du prix du pétrole. Une flotte d'environ 5 000 véhicules est concernée. Malgré cette facture supplémentaire, la région assure que le prix des billets restera inchangé à 2 euros et que les dépenses seront absorbées dans le budget. En parallèle, cette hausse pousse de plus en plus d'usagers vers les trains et les cars, avec une fréquentation en nette hausse depuis le début de l'année. Dans les Pyrénées-Orientales, maintenant, les agriculteurs ouvrent leur exploitation au public les 6 et 7 juin à l'occasion de fermes en fête. Pendant tout un week-end, 16 fermes du département vont accueillir les visiteurs pour faire découvrir leur quotidien, de la production à la transformation. Au programme, visite guidée de vergers, caves ou élevages, ateliers pour les enfants autour de la nature et de la biodiversité. L'objectif est de rapprocher consommateurs et agriculteurs en mettant en avant les circuits courts et les savoir-faire locaux. L'événement est gratuit et ouvert à tous avec des animations réparties sur l'ensemble du territoire, de la Salanque à la Cerdagne. Et puis enfin, l'Ariège s'apprête à accueillir un événement sportif d'ampleur nationale. Du 11 au 13 juin, Saverdin et Mazères vont recevoir le championnat de France de rugby des sapeurs-pompiers avec 73 équipes venues de tout le pays, soit près de 1500 joueurs. Au total, entre participants, encadrants et supporters, près de 2000 personnes sont attendues sur 3 jours. Les rencontres réparties sur les deux communes vont réunir des équipes masculines et féminines. En parallèle des matchs, un village d'animation, des démonstrations et des expositions de véhicules de secours seront proposés au public.
0: L'événement s'inscrit dans la journée nationale des sapeurs-pompiers
4: avec un important dispositif de sécurité prévu par les organisateurs. C'est la fin de cette émission.
1: Et je peux déjà vous annoncer que le dôme de chaleur présent sur une grande partie de la France va durer au moins jusqu'à vendredi avec des températures largement au-dessus des normales de saison. Résultat, beaucoup de soleil dès demain à partir du matin avec 18 degrés à Bayonne, 14 à Limoux et 13 à Foix. Et pour l'après-midi, les températures vont encore grimper avec des valeurs dignes d'un mois de juillet. Comptez 35 degrés au maximum de la journée à Toulouse, 32 à Foix et 27 degrés à Sigean.
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1: Bonsoir, bonsoir. Si vous venez de nous rejoindre, vous êtes dans le Grand Bol d'Air. On est ensemble jusqu'à 19h. Après, on enchaînera avec la Bodega pour danser et faire la fête. Vous êtes au bon endroit. Si vous avez envie d'avoir des infos, des idées sorties, de l'actualité, alors là, le Grand Bol d'Air va vous ravir. D'ailleurs, tiens, on retrouvera tout à l'heure Claire Vivapro, notre journaliste tout-terrain, qui vous parlera de sa petite info en plus du lundi. Nous irons également sur nos routes pour voir comment ça circule. Je vous proposerai bien sûr plein d'idées sorties. Et puis on aura le retour de l'actualité nationale et internationale. Mais qui dit nouvelle heure dit démarrage en musique. Et je compte bien ne pas déroger à cette tradition. On démarre avec les Cure, Close to Me. Vous êtes dans le Grand Bol d'Air sur Pyrénées FM jusqu'à 19h.
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0: Le groupe Cure, Close to Me sur Pyrénées FM dans le Grand Bol d'Air. Je vous rappelle que cette semaine, pas de nouveaux petits plats. Ben non, pour cause de vacances de Ludo, je le remplace sur le Grand Bol d'Air. Donc, les nouveaux petits plats arriveront la semaine prochaine. Je peux déjà vous dire qu'on partira au restaurant Le Soulier en Haute-Garonne à Toulouse. Un endroit incroyable. Et surtout, on va parler de tapas à la française. Si, comment ça se passe? Vous saurez tout à partir de lundi dès 11h30 pour les petits plats. Nous, en attendant, on va retrouver Christophe Maé, ultra tendance en ce moment. Ah ben oui, avec son J'avoue. Écoutez, on en entend beaucoup parler, et pas que pour ça, hein. Il est en tournée, il fait la tournée d'été d'ailleurs, dans plein de petites villes cet été. Et puis bien sûr, ben, c'est un artiste que l'on aime beaucoup. Coup sur Pyrénées FM, donc que nous écouterons dans un instant. On aura l'info en plus de Claire Viva Pro, l'info route également pour voir comment ça circule aujourd'hui. Tout ça, eh ben c'est dans un instant sur Pyrénées FM dans le Grand Bol d'Air jusqu'à 19h aujourd'hui.
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0: Christophe Maé, à l'instant, avec le titre « La Lune ». Et je vous en ai parlé un petit peu la semaine dernière, dans Au cœur des Pyrénées, mais j'avais envie de les remettre un peu dans la lumière. Aujourd'hui, ce marché de producteurs qui est directement au lycée, ça se passe à Carcassonne dans l'Aude, c'est le lycée Charlemagne qui organise un grand rendez-vous samedi prochain, de 9h à 15h. Alors attention, c'est ouvert à tout le monde, hein. Il y aura près de 40 producteurs locaux qui seront présents, avec forcément les produits en vente directe. Vous pourrez acheter des fruits, des légumes, du vin à consommer avec modération, du fromage, du miel ou encore, pourquoi pas, des plantes aromatiques. Et au-delà du marché, l'événement met aussi en avant les anciens élèves du campus agricole qui aujourd'hui se sont lancés dans la vie professionnelle et on va découvrir leur savoir-faire. Donc c'est génial de pouvoir les suivre comme ça un petit peu et puis d'aller les aider aussi et les soutenir. Je trouve ça fort sympathique. Il y aura également des conférences et des animations qui sont prévues autour de l'agriculture et de la biodiversité. Donc n'hésitez pas à vous rendre au lycée Charlemagne de Carcassonne samedi entre 9h et 15h. Dans un instant, le retour de l'info en plus de Claire Viva Pro et côté musique, ce sera Véronique Sanson avec nous dans le Grand Bol d'Air.
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1: Dans les Pyrénées, le pastoralisme n'est pas une image d'Épinal. C'est une réalité toujours bien ancrée. Et en 2026, année internationale des parcours et des éleveurs pastoraux selon l'ONU, le Parc National des Pyrénées entend bien remettre cette pratique au centre du paysage. Car ici, la transhumance n'est pas qu'un déplacement de troupeaux, c'est un système complet, inscrit dans l'histoire, les paysages et même l'économie locale. Une pratique reconnue depuis 2023 par l'UNESCO comme patrimoine culturel immatériel et que les acteurs du territoire veulent aujourd'hui mieux faire connaître et surtout mieux comprendre. Concrètement, le parc lance plusieurs chantiers. Premier axe, recenser et documenter tous les itinéraires de transhumance. Des chemins empruntés depuis des générations par les bergers et leurs troupeaux qu'il faut désormais cartographier, protéger, parfois réhabiliter. Autre enjeu, la recherche. Comment ces pratiques influencent-elles la biodiversité, les sols, les équilibres naturels? Les programmes sont engagés avec le CNRS pour tenter de répondre à ces questions sans esquiver les points de tension, comme la gestion de l'eau ou la présence des prédateurs. Et puis il y a aussi la transmission, formation des bergers, création d'une estive-école, animation, conférence, outils pédagogiques. L'objectif est clair, maintenir ce savoir-faire qui repose autant sur des gestes anciens que sur des adaptations plus modernes. Car le pastoralisme pyrénéen évolue bien sûr, le cheptel change, les pratiques aussi, avec plus de bovins et d'équidés, et un métier de berger qui se transforme jusqu'à se féminiser davantage aussi ces dernières années. Derrière tout ça, une idée simple revient. Ces montagnes ne sont pas seulement un décor naturel, elles sont un espace vivant façonné par ceux qui y travaillent. Et dans les Pyrénées, ce lien entre nature, culture et activité humaine reste plus que jamais au cœur du paysage.
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1: Et c'est l'heure de votre point route sur Pyrénées FM. Une circulation un petit peu plus dense aujourd'hui avec ce lundi de Pentecôte, notamment dans le sens des retours. Alors on reste calme au volant et on garde bien ses distances de sécurité. Si vous êtes du côté de l'Andorre, prudence entre les escales et Andorre-la-Vieille, mais aussi en remontant vers la Massana et Ordino où le trafic peut être chargé. Toujours des travaux dans la traversée d'Haute-Rive, un chantier qui s'inscrit dans la durée. Donc patience et vigilance dans les deux sens. Et puis attention, en arrivant sur les grandes agglomérations, ça se complique en direction de Carcassonne et même chose à l'approche de Toulouse. Une journée un petit peu chargée, alors on prend son temps. Bonne route avec Pyrénées FM et restez prudents.
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1: Toujours dans le grand bol d'air sur Pyrénées FM. Ça y est, on va jouer ensemble dans un instant. 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Alors c'est dans le Pays Basque, à Arbonne. 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Alors quand je dis espace bien-être complet, il y a un sauna, hammam, massage et même du yoga tous les jours. Et puis c'est également un lieu idéal pour l'organisation de séminaires et de team building. Le principe est simple, vous envoyez tout de suite le mot relax, il est encore temps, au 7-14-15 et on va jouer ensemble au jeu une chance sur deux et c'est à la fin de la semaine qu'on verra qui a remporté ce merveilleux cadeau. Nous en attendant, on écoute M, onde sensuelle et on joue juste après ça.
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0: Et après la musique, c'était Dizzy Theodora pour le titre Mélodrama. Il est temps pour nous de jouer. Je vous rappelle que cette semaine, vous jouez pour un super cadeau. Direction le Pays Basque, on part à Arbonne, découvrir l'hôtel et spa Indara. C'est un séjour pour deux personnes avec petit déjeuner. Alors là-bas, sur place, un lieu ouvert toute l'année avec piscine extérieure, espace bien-être complet. Vous pouvez même faire du yoga. Et pour celles et ceux qui souhaitent organiser un séminaire, c'est possible aussi. Et j'ai la chance d'avoir quelqu'un au téléphone, c'est Sophie. Bonjour Sophie.
1: Bonjour.
0: Je suis ravie de vous avoir au téléphone. Vous êtes d'où Sophie exactement?
1: Je suis de Varilhes.
0: Très
1: à
0: bien.
1: À côté de Foix.
0: Génial. Et qu'est-ce que vous faites dans la vie?
1: Je suis fonctionnaire dans l'administratif.
0: Eh ben parfait. Bon, on va jouer ensemble alors avec ce beau soleil. J'espère que ça va vous porter chance.
1: Oui, j'espère aussi.
0: Bon, alors écoutez, on va jouer ensemble au jeu une chance sur deux, c'est-à-dire que je vais vous faire des propositions. À chaque fois, il y aura deux réponses. À vous de choisir la bonne. Et plus vous avez de bonnes réponses, plus vous avez de chances de vous rapprocher du cadeau. Ce sera vendredi le tirage au sort. Je lance le chrono.
1: D'accord.
0: On est parti?
1: Oui.
0: Allez, c'est parti, je lance le chrono, on a 40 secondes, top, c'est parti. Allez, première question aujourd'hui, les araignées, est-ce qu'elles entendent grâce à leur toile ou à leurs pattes?
1: Toile.
0: Leur toile, c'est bon. Le gâteau à la broche est une spécialité du Massif central ou des Pyrénées?
1: Des Pyrénées.
0: Très bien. Troisième question. Le fromage bête mâle est un fromage ariégeois ou audois?
1: Ariégeois.
0: Ariégeois, très bien. On poursuit avec une autre question. Le Gave de Pau prend sa source dans le secteur de Gavarnie ou en Espagne?
1: Gavarnie.
0: Très bien. Cinquième question. Le pastis gascon est une boisson alcoolisée ou un dessert?
1: C'est un dessert.
0: Mais génial, 5 bonnes réponses, dites donc. Ah bah écoutez, bravo.
1: Je connais un peu la région, oui.
0: Eh ben c'est chouette, ben il faut, écoutez, c'est très bien. En tout cas, vous avez 5 bonnes réponses,
1: oui.
0: Je note ça. On verra vendredi si c'est vous qui serez l'heureuse élue pour ce magnifique cadeau. Vous connaissez d'ailleurs cet endroit?
1: Un petit peu, j'y suis allée une fois, oui.
0: Oh là là là là, ouais. Quelle chance.
1: J'aimerais bien y revenir, oui.
0: Ah ben, je vous comprends.
1: Ça serait l'occasion.
0: Écoutez, je croise les doigts, en tout cas.
1: Oui, moi aussi.
0: En tout cas, écoutez, bonne chance à vous. Et puis, alors, vous restez à l'antenne, je vous reprends dans un instant.
1: D'accord, merci, bonne journée.
0: Merci beaucoup. Et nous, on poursuit tout de suite avec de la musique. Dans un instant, Daniel Balavoine sur Pyrénées FM.
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0: C'était Diziz, Théodora et le titre Mélodrama. Bon, est-ce qu'un petit voyage dans les années 80, ça vous tente? Oui, alors si ça vous tente, on va prendre la direction de Pontac dans les Pyrénées-Atlantiques, puisque le 6 et 7 juin prochain, il y a le festival Flipper Sud-Ouest. Alors c'est quoi ce festival? En fait, il y a 150 flippers et bornes d'arcade. Ah oui, c'est pas une blague, hein, en libre accès. Et une fois l'entrée payée, bah, vous pouvez jouer sans limite toute la journée. Alors, ce qui est génial, c'est que le prix d'entrée, c'est juste 8 euros pour replonger dans l'ambiance rétro avec des machines vintage et puis bien sûr des modèles plus récents. L'événement se déroule à la salle Pierre Lacaze avec une ambiance conviviale pour tout public. Et pour les plus joueurs, il y aura même un tournoi de flipper qui est prévu le samedi. Donc je trouve que c'est un rendez-vous fun et nostalgique à ne pas manquer. Et je vous rappelle que ça se passe à Pontac dans les Pyrénées-Atlantiques à la salle Pierre Lacaze. Donc voilà, pour tous les nostalgiques, c'est maintenant. Non ou jamais, nous on poursuit dans un instant avec un petit Daniel Balavoine. Oui, nostalgie, quand tu nous tiens, c'est dans un instant dans le Grand Bol d'Air sur Pyrénées FM.
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1: Vous êtes sur Pyrénées FM, il est 18h.
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1: Et c'est l'heure de votre point route sur Pyrénées FM. Bonne nouvelle pour commencer. Selon les infos de la DIRSO, le tunnel de Foix est bien ouvert ce soir, donc pas d'inquiétude de ce côté-là. En revanche, prudence sur les routes avec ce lundi de Pentecôte, notamment dans le sens des retours. On reste calme, on respecte les distances de sécurité. Côté contrôle, soyez vigilants. Toujours ce radar présent au niveau des bas carrés de Sainte-Gabelle, mais aussi entre Celles et Nalzin en Ariège. En Haute-Ariège, le radar a été déplacé récemment sur la déviation d'Aix-les-Thermes. Et puis, toujours ces travaux entre le carrefour de la Croisade et le pas de la Case. Enfin, sur les grands axes en direction de Toulouse et Carcassonne, on lève le pied. Bonne route avec Pyrénées FM et restez vigilants.
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1: Allez, nous ferons un point météo d'ici quelques minutes. On aura également Claire Vivapro pour l'actualité locale. Mais avant, c'est à vous Léa Guichou. On parle de l'actualité nationale et internationale sur Pyrénées FM. Bonsoir.
3: Bonsoir à tous. En plein épisode de chaleur, le ministre de l'Intérieur demande au préfet d'adapter immédiatement des dispositifs de sécurité et de secours pour les événements accueillant du public. Laurent Nunez affirme que les maires pourront demander l'adaptation, le report ou l'annulation de certaines manifestations lorsque les conditions de sécurité ne peuvent pas être garanties. L'épisode de très forte chaleur va se poursuivre demain en s'intensifiant, prévient Météo France. 8 départements du Nord-Ouest seront placés en vigilance orange canicule. C'est la première fois que cette alerte est déclenchée au mois de mai. À Lyon, une sportive est décédée. Une femme a perdu la vie après un coup de chaud. Elle participait à une compétition sportive Aerox qui combine course à pied, exercice de musculation et cardio. Nouvelle garde à vue après la mort d'un enfant de 11 ans à Rennes. Une adolescente de 15 ans s'est présentée spontanément au commissariat. Un jeune de 16 ans avait déjà été interpellé ce matin. Le procureur précise que ces deux adolescents ont été vus en compagnie de la victime sur les lieux du drame. Le corps d'un garçon de 11 ans a été retrouvé sur les rives de la Vilaine, une serviette de bain nouée autour de son cou. Le nouveau guide suprême iranien n'a que des blessures superficielles. Rien de majeur, assure le ministère de la Santé iranien. Mojtaba Rahmenei n'est pas apparu depuis sa désignation au mois de mars. Les Américains ont affirmé qu'il était blessé et probablement défiguré. Deux Français portés disparus en mer au nord du Maroc. Leur catamaran était au large de Tanger quand les secours ont reçu une alerte signalant que le bateau rencontrait des difficultés. Le catamaran a été retrouvé ainsi qu'un radeau de sauvetage, mais pas de traces des deux Français. Direction Paris pour le tournoi de Roland-Garros. Une belle affiche au programme ce soir avec l'entrée en lice de Gaël Monfils. Pour son dernier tournoi parisien, il affronte au premier tour son compatriote Hugo Gaston. De son côté, Arthur Rinderknecht se qualifie pour le deuxième tour. Numéro 2 français au classement ATP. Il s'est imposé en 3-7 contre son adversaire autrichien. Et ça passe aussi pour Luca Vanaché. Bonne soirée à tous.
1: Allez, dans un instant, on fera un petit point météo, mais avant cela, place à l'actualité de chez nous, avec vous Florian Salva, bonsoir.
4: Bonsoir Valérie, bonsoir à tous et on commence à la frontière franco-espagnole où la croix d'Aneto a été de nouveau vandalisée. Des montagnards l'ont retrouvée hier, couchée dans la neige à quelques mètres en contrebas du sommet du pic. La croix venait pourtant à peine d'être installée le 10 mai dernier. C'était, on s'en rappelle, un jeune alpiniste de Montauban qui l'avait lui-même installée après une ascension de 3400 mètres. L'original avait déjà été arraché en avril dernier et les tensions restent vives autour de cette fameuse croix. Certains dénoncent la présence de signes religieux en montagne, d'autres défendent un objet qui servirait avant tout de trace pour les alpinistes. Près de Perpignan, le projet de golf à Villeneuve-de-la-Raho continue de diviser. Jeudi dernier, la première pierre de ce chantier de 148 hectares a été officiellement déposée. Seulement, le département est touché chaque année par des vagues de canicule, ce qui impose d'importantes restrictions d'eau. Dans ce contexte, plusieurs associations mettent en cause la pertinence de ce projet très demandeur en sources hydrauliques. Belin, promoteur du projet, affirme n'utiliser que de l'eau usée et donc ne pas puiser dans les réserves du département. Si les travaux se déroulent correctement, le golf devrait ouvrir au printemps 2028. Et justement, les Pyrénées-Orientales comptent mettre en place un nouveau label pour les communes qui préservent le mieux les ressources en eau. Et il s'agit du deuxième département seulement après la Drôme à mettre en place un tel dispositif. Après Villefleury et meilleur village de France, plusieurs panneaux d'entrée seront désormais décorés du label. label Ville Sobre en Eau. Et ce label permettra d'obtenir des subventions et des allègements de restrictions lors des prochaines sécheresses. En Montagne Noire, certaines espèces de truites du lac de Galobe seraient en danger. C'est en tout cas ce que démontre une étude de la Fédération de pêche et de protection des milieux aquatiques de l'Aude. La truite Fario subirait une baisse significative de sa population, au contraire d'autres espèces y prolifèrent. Pour tenter d'équilibrer les différentes populations, la Fédération entreprend un vaste plan de cartographie de la qualité des habitats piscicoles. Un plan de sauvegarde sera par la suite mis en place. Et on termine avec un concours pas comme les autres, à Tarbes, celui de conducteur de bus. À travers cette initiative, l'exploitant Keolis souhaite mettre en avant cette profession parfois ignorée. Les différents participants s'affronteront sur des épreuves telles que la précision du freinage, la maniabilité du véhicule, la fluidité de conduite ou encore la maîtrise de la consommation de carburant. L'événement se déroulera mercredi prochain.
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1: Et on passe à votre point météo pour demain. Demain, bien le soleil restera largement présent sur les Pyrénées avec des températures toujours bien au-dessus des normales de saison. Dès le matin, il fera déjà doux avec 15 degrés à Toulouse, 14 à Limoux et 13 à Foix. Et l'après-midi, la chaleur va encore monter d'un cran. Elles sont au-dessus des normales de saison. Il fera donc 36 degrés à Hendaye, 35 à Toulouse, 31 à Dreuil et 25 degrés à Sayagouze.
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1: Et nous avons encore une petite heure à passer ensemble dans ce grand bol d'air. Je suis ravie de vous accompagner. On est ensemble jusqu'à 19h. Après, n'oubliez pas, la fête continue sur Pyrénées FM. Il y a la bodega qui s'enchaînera jusqu'à 20h. On aura tout à l'heure d'ailleurs l'actualité nationale et internationale. On aura l'agenda, bien sûr, pour vos petites idées sorties. Nous, vous savez, tout au long de la semaine, on vous propose des idées sorties. Donc pensez à tout noter parce qu'il y a vraiment de très très chouettes et de belles choses à voir dans nos Pyrénées. Et puis nous irons également sur nos routes, histoire de voir comment ça circule. On démarre avec des artistes, mais que vous adorez, Robbie Williams et tout d'abord Stromae avec ce titre formidable sur Pyrénées FM.
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0: Michel Sardou à l'instant sur Pyrénées FM. Et puis je vous rappelle, hein, on rejoue ensemble demain. Alors demain avec Marc déjà à 8h40 dans le réveil des Pyrénées. Et puis avec moi bien sûr à 17h40 dans le Grand Bol d'Air. Je rappelle que cette semaine vous jouez pour une nuit pour deux avec petit déjeuner inclus à l'hôtel et spa Indara. C'est au Pays Basque à Arbonne. Pour jouer, c'est simple, vous envoyez tout de suite le mot « relax » au 7 14 15 et vous jouerez avec nous au jeu une chance sur deux. Dans un instant, on va écouter « Ça, c'est du bon son » Arrested Development avec le titre « Everyday People ». Et puis bien sûr, on ira sur nos routes pour voir comment ça circule. On aura également le Flash Info, le retour de l'actualité vers 18h30. Et puis bien sûr, l'agenda pour voir les petites sorties qu'il y a à programmer cette semaine. Ah bah oui, c'est chouette, hein, le Grand Bol d'Air. On se retrouve dans un instant sur Pyrénées FM.
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1: Et c'est l'heure de votre point route sur Pyrénées FM. Une circulation un petit peu plus dense aujourd'hui avec ce lundi de Pentecôte, notamment dans le sens des retours. Alors on reste calme au volant et on garde bien ses distances de sécurité. Si vous êtes du côté de l'Andorre, prudence entre les escales et Andorre-la-Vieille, mais aussi en remontant vers la Massana et Ordino où le trafic peut être chargé. Toujours des travaux dans la traversée d'Haute-Rive, un chantier qui s'inscrit dans la durée. Donc patience et vigilance dans les deux sens. Et puis attention, en arrivant sur les grandes agglomérations, ça se complique en direction de Carcassonne et même chose à l'approche de Toulouse. Une journée un petit peu chargée, alors on prend son temps. Bonne route avec Pyrénées FM et restez prudents.
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1: Allez, dans quelques minutes, on fera un point sur l'actualité de Roland-Garros. On écoutera également Manon Negra côté musique. Il y aura l'agenda, mais avant, c'est l'actualité nationale et internationale avec vous, Léa Guichou.
3: Bonsoir à tous. En plein épisode de chaleur, le ministre de l'Intérieur demande au préfet d'adapter immédiatement des dispositifs de sécurité et de secours pour les événements accueillant du public. Laurent Nunez affirme que les maires pourront demander l'adaptation, le report ou l'annulation de certaines manifestations lorsque les conditions de sécurité ne peuvent pas être garanties. L'épisode de très forte chaleur va se poursuivre demain en s'intensifiant, prévient Météo France. 8 départements du Nord-Ouest seront placés en vigilance orange canicule. C'est la première fois que cette alerte est déclenchée au mois de mai. À Lyon, une sportive est décédée. Une femme a perdu la vie après un coup de chaud. Elle participait à une compétition sportive Aerox qui combine course à pied, exercice de musculation et cardio. Nouvelle garde à vue après la mort d'un enfant de 11 ans à Rennes. Une adolescente de 15 ans s'est présentée spontanément au commissariat. Un jeune de 16 ans avait déjà été interpellé ce matin. Le procureur précise que ces deux adolescents ont été vus en compagnie de la victime sur les lieux du drame. Le corps d'un garçon de 11 ans a été retrouvé sur les rives de la Vilaine, une serviette de bain nouée autour de son cou. Le nouveau guide suprême iranien n'a que des blessures superficielles. Rien de majeur, assure le ministère de la Santé iranien. Mojtaba Rahmenei n'est pas apparu depuis sa désignation au mois de mars. Les Américains ont affirmé qu'il était blessé et probablement défiguré. Deux Français portés disparus en mer au nord du Maroc. Leur catamaran était au large de Tanger quand les secours ont reçu une alerte signalant que le bateau rencontrait des difficultés. Le catamaran a été retrouvé ainsi qu'un radeau de sauvetage, mais pas de traces des deux Français. Direction Paris pour le tournoi de Roland-Garros. Une belle affiche au programme ce soir avec l'entrée en lice de Gaël Monfils. Pour son dernier tournoi parisien, il affronte au premier tour son compatriote Hugo Gaston. De son côté, Arthur Rinderknecht se qualifie pour le deuxième tour. Numéro 2 français au classement ATP. Il s'est imposé en 3-7 contre son adversaire autrichien. Et ça passe aussi pour Luca Vanaché. Bonne soirée à tous.
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1: Connaissez-vous l'événement incontournable de Montréal dans l'Aude ? Rendez-vous les 12 et 13 juin pour le festival Bandas en Malepère. Pendant tout le week-end, plus de 250 musiciens venus de toute la France et même de Suisse vont faire vibrer le village. Cette 23e édition, parrainée par Jérôme Capdepont, proposera aussi une fanfare classe placée sous le signe du partage et de la musique. Au programme, Bandas, fanfare, bodega, restauration, avec en plus un camping gratuit, le tout dans une ambiance festive et conviviale. Un festival gratuit et sécurisé à vivre entre amis ou en famille. Toutes les infos sur la page Facebook du festival Bandas en Malepère. On vous attend nombreux les 12 et 13 juin à Montréal. Et si vous passiez une journée à présent à la ferme, rendez-vous le 31 mai de 9h à 18h avec l'opération de ferme en ferme dans l'Aude. Au cœur de la Piège et du Razès, 15 fermes ouvrent leurs portes entre Castelnaudary, Belpêche, Mirepoix, Limoux, Fangeaux et Brame. L'occasion de visiter, échanger avec les producteurs, goûter et acheter des produits directement à la source. Des repas fermiers seront aussi proposés sur réservation avec des collations toute la journée. Plus d'informations sur le site fermier au pluriel -audois.fr ou sur la page Facebook de Ferme en Ferme Aude.
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0: l'instant, pas assez de toi, c'était la Mano Negra dans le Grand Bol d'Air sur Pyrénées FM. Allez, il est temps pour nous de faire un point Roland-Garros. Vous le savez, le tournoi a débuté hier, il s'achèvera le 7 juin. On retrouve sans attendre notre journaliste Camille Blanc. Bonsoir Camille.
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2: Bonsoir, une belle affiche au programme ce soir avec l'entrée en lice de Gaël Monfils. Pour son dernier tournoi parisien, il affronte au premier tour son compatriote Hugo Gaston et le Toulousain se réjouit d'affronter Monfils. Écoutez.
3: C'est une légende, je le regarde depuis que je suis tout petit, donc évidemment il y a énormément de joie de le jouer. Ça va être un match particulier, différent, ça je le sais. On va essayer de faire un beau match, un beau combat, qu'il y ait de beaux échanges. Ça va être un moment dingue, on va jouer sur le central, je pense qu'il n'y aura plus beaucoup de place de dispo. Donc non, ça va être une belle fête, un match différent encore une fois, mais content de pouvoir y participer. Ouais.
2: De son côté, Arthur Rinderknecht se qualifie pour le deuxième tour. Numéro 2 français au classement ATP, il s'est imposé en 3-7 contre son adversaire autrichien. Il affrontera l'Italien Matteo Berrettini lors de son prochain match. Ça passe aussi pour Luca Vanache, il a battu son adversaire lituanien et sera au second tour. En revanche, c'est terminé pour Stan Wawrinka, défaite en 4-7 face à Jesper de Jong. La légende helvète tire sa révérence porte d'Auteuil après 3 heures de match. Notez que Rafael Roda remporte son premier match en carrière à Roland-Garros. L'Espagnol est âgé seulement de 19 ans. Chez les femmes maintenant, Iga Swiatek, tête de série numéro 3, a facilement disposé de l'Australienne Emerson Jones en deux manches. La Polonaise accède au deuxième tour où elle affrontera la Tchèque Sarah Bejlek. Iga Swiatek vise un cinquième sacre à Roland-Garros. Et puis qualification express pour Elena Rybakina. La Kazakhstanaise élimine son adversaire du jour en 2-7 et à peine 1h15 de jeu.
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0: Ah les bobos, quelle chouette chanson de Renaud sur Pyrénées FM dans le Grand Bol d'Air. Et maintenant, pour celles et ceux qui cherchent un travail papier stylo, c'est l'heure de vous proposer deux offres d'emploi sur Pyrénées FM.
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1: Et c'est l'heure de votre point route sur Pyrénées FM. Une circulation un petit peu plus dense aujourd'hui avec ce lundi de Pentecôte, notamment dans le sens des retours. Alors on reste calme au volant et on garde bien ses distances de sécurité. Si vous êtes du côté de l'Andorre, prudence entre les escales et Andorre-la-Vieille, mais aussi en remontant vers la Massana et Ordino où le trafic peut être chargé. Toujours des travaux dans la traversée d'Haute-Rive, un chantier qui s'inscrit dans la durée. Donc patience et vigilance dans les deux sens. Et puis attention, en arrivant sur les grandes agglomérations, ça se complique en direction de Carcassonne et même chose à l'approche de Toulouse. Une journée un petit peu chargée, alors on prend son temps. Bonne route avec Pyrénées FM et restez prudents.
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1: Juste avant de lancer la bodega, on revient sur l'actualité nationale et internationale avec vous, Lina Sidi Moussa. Bonsoir.
3: Bonsoir, bonsoir à tous. Il fait très très chaud ce lundi en France, un épisode de chaleur exceptionnelle et précoce qui touche notamment toute la partie ouest du pays, où une dizaine de départements sont placés en vigilance jaune, canicule, de la Manche en passant par le Maine-et-Loire et le Finistère jusqu'en Charente. Demain, 8 départements de l'ouest français seront placés en vigilance orange, canicule, une première pour un mois de mai. C'est dans ce contexte que le ministre de l'Intérieur, Laurent Nunez, demande au préfet une adaptation immédiate des dispositifs de sécurité et de secours lors des événements accueillant du public dans les prochains jours. Réponse aux différents drames survenus lors de plusieurs événements sportifs. Conséquence aussi de ces fortes chaleurs, les cours d'eau sont pris d'assaut et déjà de premières baignades mortelles. 5 noyades mortelles ont été recensées ce week-end en France, de la Gironde au Bas-Rhin, selon nos confrères du Parisien. De quoi susciter l'inquiétude après un été 2025 marqué par de nombreuses noyades en France. Un peu plus de 1400 accidents de baignade, dont 409 mortels. L'enquête pour meurtre sur mineur se poursuit à Rennes alors que le corps d'un garçon de 11 ans a été retrouvé avec une serviette de bain nouée autour du cou hier près de la rive de la Vilaine. Un jeune homme de 16 ans puis une adolescente de 15 ans ont été placés en garde à vue aujourd'hui. Les circonstances du drame restent à être établies. Après une nuit de bombardement en Ukraine, Moscou appelle les ressortissants étrangers et les diplomates à quitter Kiev à l'approche de nouvelles frappes russes, notamment contre des infrastructures militaires et administratives ukrainiennes dans la capitale, notamment selon leur communiqué. Et cap vers le tournoi de Roland-Garros à Paris. 3 Français se sont déjà qualifiés pour le second tour. Arthur Rinderknecht, Lucas Vanhaché et Hugo Humbert. À suivre ce soir, l'entrée en lice de Gaël Monfils. Dernier tournoi parisien pour le Français qui affrontera Hugo Gaston d'ici 20h15. Bon début de soirée à notre écoute.
1: Merci beaucoup. Allez, on retrouve à présent Claire Vivapro, les temps forts de l'actualité régionale. C'est à vous.
4: Bonsoir à toutes et à tous. Une mobilisation d'ampleur s'est tenue à Saint-Gaudens autour de l'avenir de l'usine Fibre Excellence, toujours menacée de liquidation judiciaire. Plus d'un millier de personnes se sont réunies au parc des expositions du Comminges pour soutenir les salariés et prendre connaissance des dernières évolutions du dossier. Les élus locaux ainsi que la présidente de la région Occitanie, Carole Delga, ont réaffirmé leur soutien et évoqué plusieurs pistes de reprise ou de maintien de l'activité. L'État assure travailler sur des dispositifs financiers et industriels pour tenter d'éviter la fermeture, alors que l'issue reste encore incertaine pour beaucoup de salariés. Coup de théâtre dans l'affaire de l'EHPAD du Lerme, tout près de Toulouse, où 5 résidents étaient décédés en 2019. Selon plusieurs informations judiciaires, le principal élément matériel du dossier, une armoire chauffe-plat suspectée d'être impliquée dans l'intoxication, aurait été détruit sans autorisation. Un geste potentiellement illégal, alors que les familles réclament encore des analyses complémentaires. Ce nouvel épisode relance une affaire déjà fragilisée par l'annulation récente d'une expertise pour vice de procédure. Les proches des victimes dénoncent un dossier marqué par des erreurs et envisage de nouvelles actions pour comprendre comment un scellé central a pu disparaître. La hausse des prix des carburants, sinon, commence à impacter fortement les transports. La région annonce déjà un surcoût de 5 millions d'euros pour les autocars LIO, liés à l'augmentation du prix du pétrole. Une flotte d'environ 5 000 véhicules est concernée. Malgré cette facture supplémentaire, la région assure que le prix des billets restera inchangé à 2 euros et que les dépenses seront absorbées dans le budget. En parallèle, cette hausse pousse de plus en plus d'usagers vers les trains et les cars, avec une fréquentation en nette hausse depuis le début de l'année. Dans les Pyrénées-Orientales, Loire-Atlantique-Orientale. Maintenant, les agriculteurs ouvrent leur exploitation au public les 6 et 7 juin à l'occasion de fermes en fête. Pendant tout un week-end, 16 fermes du département vont accueillir les visiteurs pour faire découvrir leur quotidien, de la production à la transformation. Au programme, visite guidée de vergers, caves ou élevages, ateliers pour les enfants autour de la nature et de la biodiversité. L'objectif est de rapprocher consommateurs et agriculteurs en mettant en avant les circuits courts et les savoir-faire locaux. L'événement est gratuit et ouvert à tous avec des animations réparties sur l'ensemble du territoire, de la Salanque à la Cerdagne. Et puis enfin, l'Ariège s'apprête à accueillir un événement sportif d'ampleur nationale. Du 11 au 13 juin, Saverdin et Mazères vont recevoir le championnat de France de rugby des sapeurs-pompiers avec 73 équipes venues de tout le pays, soit près de 1500 joueurs. Au total, entre participants, encadrants et supporters, près de 2000 personnes sont attendues sur 3 jours. Les rencontres réparties sur les deux communes vont réunir des équipes masculines et féminines. En parallèle des matchs, un village d'animation, des démonstrations et des expositions de véhicules de secours seront proposés au public. L'événement s'inscrit dans la journée nationale des sapeurs-pompiers avec un important dispositif de sécurité prévu par les organisateurs. C'est la fin de cette
1: et
4: émission.
1: Et je peux
4: merci
1: déjà vous
4: suivi.
1: Annoncer que le dôme de chaleur présent sur une grande partie de la France va durer au moins jusqu'à vendredi avec des températures largement au-dessus des normales de saison. Résultat, beaucoup de soleil dès demain à partir du matin avec 18 degrés à Bayonne, 14 à Limoux et 13 à Foix. Et pour l'après-midi, les températures vont encore grimper avec des valeurs dignes d'un mois de juillet. Comptez 35 degrés au maximum de la journée à Toulouse, 32 à Foix et 27 degrés à Sigean.
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1: Et juste avant le démarrage de la bodega, on retrouve Camille Blanc, notre journaliste, pour parler sport ce soir. Bonsoir Camille.
5: Bonsoir à tous. Le point sur les résultats du premier tour à Roland-Garros. Une fois encore, les joueurs du Real sont exclus de la sélection espagnole pour le Mondial. Et puis un record battu au Ennis Games. Direction Paris pour le tournoi de Roland-Garros. Une belle affiche au programme ce soir avec l'entrée en lice de Gaël Monfils. Pour son dernier tournoi parisien, il affronte au premier tour son compatriote Hugo Gaston. De son côté, Arthur Rinderknecht se qualifie pour le deuxième tour. Numéro 2 français au classement ATP. Il s'est imposé en 3-7 contre son adversaire autrichien. Il affrontera l'Italien Matteo Berrettini lors de son prochain match. Et ça passe aussi pour Luca Vanache. Chez les femmes, Iga Swiatek, tête de série numéro 3, a facilement disposé de l'Australienne Emerson Jones. Qualification express pour Elena Rybakina. La Kazakhstanaise élimine son adversaire du jour en à peine 1h15 de jeu. Aucun joueur du Real Madrid dans la sélection espagnole en vue du Mondial. C'est la deuxième fois consécutive qu'aucun joueur du club madrilène n'est retenu. Le sélectionneur espagnol Luis de la Fuente vient de dévoiler sa liste. Il conserve les grandes lignes de l'équipe qui avait remporté l'Euro 2024 avec le Ballon d'Or 2024 Rodri et la star du FC Barcelone Lamine Yamal. D'ailleurs, avis aux fans des Bleus qui seront dans la capitale en juin, le Grand Rex, célèbre cinéma parisien, va diffuser le premier match des Bleus à la Coupe du Monde, match contre le Sénégal le 16 juin. Ce n'est pas une première pour le cinéma qui diffusera aussi la finale de Ligue des Champions PSG-Arsenal samedi prochain. Quatrième succès d'affilée pour Kimi Antonelli. Le pilote de F1 remporte le Grand Prix du Canada. L'Italien a devancé Lewis Hamilton sur Ferrari et Max Verstappen sur Red Bull. Kimi Antonelli devient le premier pilote à remporter ses 4 premières victoires de manière consécutive. Et puis, les Ennis Games à Las Vegas, des jeux où le dopage est autorisé et un record battu, celui du 50 mètres nage libre. Le grec Christian Golomev a amélioré de 7 centièmes le record du monde. Il repart avec une prime $1 million. Très bonne soirée à tous.
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1: Et il est temps pour nous à présent de faire la fête. Pendant une heure, la bodega envahit Pyrénées FM. On va danser, on va chanter. C'est le moment ou jamais de vous amuser et de décompresser. Je vous donne rendez-vous demain à partir de 15h jusqu'à 19h pour le grand bol d'air. Prenez soin de vous et amusez-vous bien sur Pyrénées FM. Ciao, ciao!

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1: Bonsoir à tous. Jamais une vigilance orange canicule n'avait été émise aussi tôt dans l'année. Demain, 8 départements de l'Ouest français seront placés en vigilance orange canicule par Météo France. Une première pour un mois de mai. Seront concernés le Finistère, le Morbihan, l'Ille-et-Vilaine, la Manche, la Mayenne, le Maine-et-Loire, la Loire-Atlantique et la Vendée. Ce lundi déjà, près de 300 records de chaleur mensuels ont été battus ou égalés. Une dizaine de départements de l'Ouest français restent en vigilance jaune canicule ce soir. Et conséquence de ces fortes chaleurs, plusieurs drames en France. À Lyon, une sportive est décédée lors d'une compétition sportive et intense d'Aerox. Hier également, un homme est décédé lors de la 11e édition de la Pyrénéenne à Paris. Face aux conséquences de l'extrême chaleur, le ministre de l'Intérieur demande au préfet d'adapter immédiatement des dispositifs de sécurité et de secours pour les événements accueillants du public. Sébastien Lecornu présidera également jeudi après-midi une réunion interministérielle consacrée à la canicule. Trois jeunes âgés de 16 à 18 ans mis en examen dans l'affaire de l'incendie mortel près de Lyon le 11 mai dernier. Une enquête pour homicide volontaire en bande organisée a été ouverte. Trois personnes avaient perdu la vie dans cet incendie potentiellement criminel d'un immeuble de 7 étages en banlieue lyonnaise. Le parquet de Lyon évoque l'hypothèse d'un règlement de compte sur fond de trafic de drogue. Le placement de trois suspects en détention provisoire a été requis par le parquet. Dans le reste de votre actualité, l'OMS alerte face à une épidémie d'Ebola extrêmement grave et difficile en République démocratique du Congo. Une centaine de cas ont déjà été confirmés en RDC, dont 10 décès constatés. Les autorités sanitaires mettent en garde contre un risque de propagation dans 10 pays africains notamment, comme au Rwanda, au Kenya ou encore en Tanzanie. À Roland-Garros, ovationné, le Suisse Stanislas Wawrinka fait ses adieux aux courses lundi. Après avoir été battu par le Néerlandais Jasper De Jong, il prend sa retraite à 41 ans. À suivre maintenant, Gaël Monfils face à Hugo Gaston. Bonne soirée.
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3: En Principauté, le sanctuaire Notre-Dame de Méritschel célèbre ses 50 ans avec une exposition photographique exceptionnelle qui retrace l'histoire. Il y a des lieux qui font partie intégrante du pays et de la vie d'un pays. Le sanctuaire de Méritschel en est l'exemple parfait. Rappelons que Notre-Dame de Méritschel est la sainte patronne de l'Andorre. L'ancien sanctuaire avait été ravagé par les flammes en 1972, une blessure que l'Andorre a eu bien du mal à guérir. Le projet monumental de Ricardo Bofill, qui a été érigé sur les cendres de l'ancien sanctuaire, avait été à l'époque très controversé. Et aujourd'hui, on célèbre son demi-siècle. Le coup d'envoi de la célébration a été donné dans le cloître du sanctuaire avec l'inauguration de cette exposition qui est visible jusqu'à la fin de l'année. Alors, cette exposition va être vue bien sûr par beaucoup d'Andorrans et aussi par beaucoup de visiteurs. Et justement, nous venons d'avoir une vue d'ensemble sur le tourisme en Principauté. Andorre est le pays au monde dont l'économie est la plus dépendante du tourisme. Ce sont les données de l'Organisation mondiale de ce secteur, qui représente 70% du produit intérieur brut de la Principauté. Une proportion qui place le pays en tête du classement international des pays touristiques. En chiffres, près de 7 euros sur 10 générés dans le pays dépendent directement du secteur qui englobe l'hôtellerie, la restauration, le commerce, les transports. À comparer aux îles Maldives, où le tourisme représente près de 70% du PIB. Et puis les Seychelles, c'est plus de 50%. L'île de Sainte-Lucie, 50%. Bienvenue aux visiteurs.
2: Un grand merci à notre partenaire Cadena Pyrénéca d'Andorra pour son clin d'œil à l'actualité de la Principauté sur Pyrénées FM. 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
1: Bonsoir à tous. 34 degrés à Bordeaux, 33 à Paris. Il a fait très chaud aujourd'hui en France et notamment dans l'ouest du pays, mais aussi en région parisienne. Plusieurs départements, notamment à l'ouest, ont été placés en vigilance jaune canicule. Et la chaleur va persister demain. 8 départements de l'ouest français seront placés en vigilance orange canicule par Météo France. Une première pour un mois de mai. À ce sujet, le Premier ministre Sébastien Lecornu présidera jeudi après-midi une réunion interministérielle consacrée à l'épisode de canicule. L'occasion de faire le point sur la préparation des services de l'État pour aborder la chaleur en cours, selon Matignon. Plus tôt aujourd'hui, le ministre de l'Intérieur, Laurent Nunez, avait demandé au préfet une adaptation immédiate des dispositifs de sécurité et de secours lors des événements accueillant du public. En réponse aux différents drames survenus à cause de la chaleur lors de plusieurs événements sportifs. La galère pour les usagers SNCF. Deux trains sont actuellement bloqués au nord de Lyon entre Paris et la ligne sud-est en raison de la rupture d'une caténaire. Un défaut d'alimentation électrique survenu sur les infrastructures ferroviaires qui bloquent depuis plusieurs heures les voyageurs. Ils ont la possibilité de sortir de leur wagon, mais problème, la chaleur est écrasante à l'extérieur. De l'eau leur a été distribuée. Du retard est donc aussi à prévoir sur d'autres trains circulant sur la ligne. Dans le reste de votre actualité aussi, vers la finalisation d'un accord de paix entre les États-Unis et l'Iran, les discussions se poursuivent autour notamment d'un plan visant à réouvrir le détroit d'Ormuz, point de passage stratégique, bloqué depuis plusieurs semaines par Téhéran. Après son déminage, il pourrait réouvrir près d'un mois après la conclusion d'un accord mettant fin aux hostilités, selon des médias locaux. Et puis, un mot de sport avec du foot. Quelques jours après la fin de cette saison 2025-2026, le LOSC annonce le départ de son entraîneur Bruno Genesio après 2 années de contrat à Lille. Le technicien quitte donc Lille dans le haut du tableau français, 3e de Ligue 1. Bonne soirée à vous.
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1: Bonsoir, bonsoir à tous. À la une, le trafic ferroviaire entre Paris et Lyon encore fortement perturbé ce soir. Conséquence du blocage de deux TGV sur l'axe Paris-Lyon-Marseille cet après-midi en raison de la rupture d'une caténaire coupant l'alimentation électrique d'une voie. Les voyageurs sont bloqués depuis plusieurs heures sous une chaleur écrasante. La SNCF travaille à la résolution du problème. Plusieurs itinéraires bis ont été mis en place. Un adolescent de 17 ans mis en examen aujourd'hui pour homicide volontaire avec préméditation, dont l'affaire de la mort d'un autre mineur du même âge, poignardé samedi soir dans un camping de Villevaudet en Seine-et-Marne. Le suspect a reconnu avoir porté le coup fatal, mais ni l'intention de tuer la victime, selon Le Parisien. Le procureur de la République de Meaux écarte pour l'heure le différend amoureux évoqué précédemment, pouvant expliquer cette altercation mortelle. Dans le reste de votre actualité, alors que les discussions entre Washington et Téhéran pour la paix au Moyen-Orient se poursuivent, Benjamin Netanyahou a affirmé qu'Israël allait intensifier ses attaques contre le Liban et le Hezbollah pro-iranien. Et plus tôt, Donald Trump avait exhorté plusieurs pays arabes, dont l'Arabie Saoudite et le Qatar, de rejoindre les accords d'Abraham afin de normaliser leurs relations avec Israël dans le cadre des efforts diplomatiques avec l'Iran. Il a fait très très chaud ce lundi en France, un épisode de chaleur exceptionnel et surtout précoce qui touche notamment toute la partie ouest du pays, où une dizaine de départements ont été placés en vigilance jaune canicule, de la Manche en passant par le Maine-et-Loire, le Finistère jusqu'en Charente. Demain, 8 départements de l'ouest seront placés en vigilance orange canicule, une première pour un mois de mai. Enfin, il s'agissait de son dernier Roland ovationné. Le Suisse Stanislas Wawrinka a fait ses adieux aux spectateurs du cours Simone Mathieu. Aujourd'hui, après avoir été battu au premier tour de Roland-Garros par le Néerlandais Jasper De Jong, le doyen du circuit ATP prend sa retraite à 41 ans. Bonne soirée à vous, à notre écoute.
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1: Bonsoir à tous. Il était un visage connu des séries télé françaises de Julie Lescaut à Demain nous appartient ou encore dans Camping Paradis. L'acteur Pierre Denis est mort à 69 ans ce lundi des suites de la maladie de Charcot, annonce de ses proches. Il avait débuté sa carrière au théâtre dans les années 1980 avant de poursuivre au cinéma et à la télévision. À la une également, l'un des Espagnols ayant débarqué du navire de croisière MV Ondius testé positif à l'antivirus, annonce du ministère de la Santé espagnole. Le patient a été transféré dans une unité d'isolement de haut niveau. À l'heure actuelle, l'OMS dénombre au total 13 cas suspects et confirmés d'antivirus, dont 3 décès depuis le 2 mai. L'OMS qui alerte également face à l'épidémie d'Ebola, jugée extrêmement grave et difficile en République démocratique du Congo. Une centaine de cas ont déjà été confirmés en RDC, dont 10 décès constatés. Les autorités sanitaires mettent en garde contre un risque de propagation dans 10 pays africains notamment, proche du pays foyer. Jamais une vigilance orange canicule n'avait été émise aussitôt dans l'année. Ce mardi, 8 départements de l'Ouest seront placés en vigilance orange canicule par Météo France. Une première pour un mois de mai. Seront concernés le Finistère, le Morbihan, l'Ille-et-Vilaine, la Manche, la Mayenne, le Maine-et-Loire, la Loire-Atlantique et la Vendée. Ce lundi déjà, près de 300 records de chaleur avaient été battus ou égalés en France. Et puis la Tour Eiffel scintillera peut-être aux couleurs du PSG ce samedi, jour de finale de Ligue des Champions. 150 panneaux lumineux sont également prévus pour y diffuser des messages d'encouragement du public aux joueurs. Le Paris Saint-Germain qui affrontera Arsenal ce samedi 30 mai 2026 à 18h à Budapest. Notez qu'un important dispositif de sécurisation sera déployé dans la capitale et sa petite couronne. Aucune parade n'est prévue pour l'heure sur les Champs-Élysées en cas de victoire du PSG. Voilà pour l'essentiel de votre actualité. Un grand merci à vous d'être à notre écoute.

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1: Bonsoir à tous. À la une de votre actualité, près d'une dizaine de décès en France depuis le début de ce week-end de Pentecôte. Des disparitions liées directement ou indirectement à la canicule. Ce lundi, un adolescent de 17 ans s'est noyé dans la Marne, en région parisienne, deux jours après le décès par noyade également d'un garçon du même âge dans le même département de Seine-et-Marne. Ce dimanche, une femme est aussi décédée à la suite d'une hyperthermie. Elle participait à une compétition sportive à Lyon. Et c'est dans ce contexte que Sébastien Lecornu présidera jeudi après-midi une réunion interministérielle consacrée à l'épisode de canicule. Et pour cause, ce mardi, 8 départements de l'Ouest sont placés en vigilance orange canicule par Météo France. Une première pour un mois de mai. Le Premier ministre va faire le point sur la préparation des services de l'État pour aborder la chaleur en cours, selon Matignon. Plus tôt ce lundi, le ministre de l'Intérieur, Laurent Nunez, avait demandé au préfet une adaptation immédiate des dispositifs de sécurité et de secours lors des événements accueillant du public. Dans le reste de votre actualité, un jeune homme de 16 ans et une adolescente de 15 ans placés en garde à vue à Rennes ce lundi, dans le cadre d'une enquête pour meurtre sur mineur. Le corps d'un jeune garçon de 11 ans avait été retrouvé avec une serviette de bain nouée autour de son cou dimanche, près de la rive de la Vilaine. Les investigations se poursuivent. La Russie appelle les ressortissants étrangers et les diplomates à quitter Kiev face à de nouvelles frappes russes, notamment contre des infrastructures militaires et administratives ukrainiennes dans la capitale, selon leur communiqué. Et puis l'acteur français Pierre Denis est décédé à l'âge de 69 ans ce lundi des suites de la maladie de Charcot, annonce de sa famille. Il était un visage connu des séries télé françaises de Julie Lescaut à Demain nous appartient ou encore en passant par Camping Paradis. Il avait débuté sa carrière au théâtre dans les années 1980 avant de poursuivre au cinéma et à la télévision. Voilà pour l'essentiel de votre actualité. Merci d'être à notre écoute.
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1: Bonsoir, bonsoir à vous tous. 8 départements de l'Ouest français placés en vigilance orange canicule par Météo France ce mardi. Une première pour un mois de mai. Sont concernés le Finistère, le Morbihan, l'Ille-et-Vilaine, la Manche, la Mayenne, le Maine-et-Loire, la Loire-Atlantique et la Vendée. Jamais une vigilance orange canicule n'avait été émise aussi tôt dans l'année. Et en plein épisode de chaleur, le ministre de l'Intérieur a demandé au préfet d'adapter immédiatement des dispositifs de sécurité et de secours pour les événements accueillant du public. De son côté, Sébastien Lecornu présidera également ce jeudi après-midi une réunion interministérielle consacrée à l'épisode de canicule. L'info, c'est aussi un adolescent de 17 ans mis en examen ce lundi pour homicide volontaire avec préméditation dans l'affaire de la mort d'un autre mineur du même âge poignardé samedi soir dans un camping de Villevaudé en Seine-et-Marne. Le suspect a reconnu avoir porté le coup fatal mais nie l'intention de tuer la victime. Le procureur de la République de Meaux écarte pour l'heure le différent amoureux pouvant expliquer cette altercation mortelle. L'info à l'étranger, c'est aussi l'un des Espagnols ayant débarqué du navire de croisière MV Hondius testé finalement positif à l'antivirus, annonce du ministère de la Santé espagnol. Le patient qui a été transféré dans une unité d'isolement de haut niveau. À l'heure actuelle, l'OMS dénombre au total 13 cas suspects et confirmés d'antivirus, dont 3 décès depuis le 2 mai. Un mot de sport et côté tennis, la déception de Gaël Monfils. Au terme d'un match fou, le Français est éliminé en 5-7 par Hugo Gaston, premier tour de son dernier Roland-Garros. Côté foot, le LOSC annonce le départ de son entraîneur Bruno Genesio après 2 années de contrat à Lille, quelques jours après la fin de cette saison. Le technicien quitte le club lillois dans le haut du tableau français, 3e de Ligue 1. Enfin, après 5 ans d'absence, le retour de Vianney. Le chanteur sera de retour donc sur scène avec une tournée l'an prochain. Voilà pour l'essentiel de votre actualité. Merci d'être à notre écoute.

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